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1: Bonjour, la ministre de la Transition écologique, Monique Barbu, annonce remettre sa démission dans un message posté sur LinkedIn. Une décision prise en raison de l'adoption définitive par le Parlement du projet de loi d'urgence agricole auquel elle s'opposait. Les deux diplomates français arrêtés à Téhéran ont quitté l'Iran. Ils ont été la cible dimanche soir d'une action d'intimidation extrêmement grave de la part des services de sécurité iraniens, avait affirmé lundi Jean-Noël Barrot, ministre des Affaires étrangères. Les diplomates ont été détenus sans raison pendant plusieurs heures, interrogés pour lendemain molestés avant de pouvoir rejoindre l'ambassade de France. L'incendie qui s'est déclaré dans un champ hier à la mi-journée sur la commune de Pontevès dans le Var a parcouru 2500 hectares sur la montagne du Gros-Bessillon. 30 à 40 habitations ont été endommagées et près de 500 personnes ont été évacuées selon la préfecture du Var. Le bilan provisoire des plaintes pour violences sexuelles sur mineurs présenté par le ministère de la Justice masque une réalité alarmante selon Christian Baptiste, député de Guadeloupe et rapporteur de la commission d'enquête sur le traitement judiciaire de l'inceste. Interpellé hier lors des questions au gouvernement, l'élu a révélé que plus de 85 000 plaintes ont été recensées sur le territoire, soit 15 000 de plus que l'estimation initiale. Ces dossiers n'avaient même jamais été enregistrés dans un parquet. Les États-Unis ont de nouveau bombardé l'Iran cette nuit où une alerte aérienne a été déclenchée à Téhéran après que Donald Trump a averti qu'il n'en avait pas fini avec la guerre, dont le coût s'envole désormais côté américain. C'est la fin de ce flash, une très bonne journée à notre écoute.
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2: La météo pour ce mercredi 22 juillet, c'est du beau temps malgré quelques nuages au nord de la Seine. Les températures pour ce mercredi matin, 13 degrés pour Strasbourg, 15 à Brest et Cherbourg, 15 également pour Lille et Paris, 18 degrés pour Lyon, 18 également pour Biarritz, 19 à Bordeaux, 20 degrés pour Toulouse, 23 à Ajaccio, 23 également pour Marseille et 24 à Nice. Et pour ce mercredi après-midi, entre 21 et 27 degrés sur le moitié nord, il fera 21 dans les Hauts-de-France, 22 sur la Normandie, 26 sur la Bretagne, 27 en Île-de-France et en Centre-Val de Loire, 27 degrés également sur le Grand Est et dans la moitié sud, comptez entre 30 et 35 degrés. Il fera 30 à 34 sur la Nouvelle-Aquitaine, 31 sur la vallée du Rhône, entre 29 et 35 sur la Méditerranée, 31 degrés pour la Corse et 35 degrés pour l'Occitanie.
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2: Allô?
3: Oui, bonjour monsieur.
2: Bonjour.
3: Excusez-moi de vous déranger, c'est au sujet de la manifestation d'hier.
2: Oh, attendez, quel numéro demandez-vous, monsieur? C'est un faux numéro, ça, hein?
3: Vous êtes pas à la CGT?
2: Non, monsieur, absolument pas. Eh, c'est un ancien numéro, ça. Vous le rayez, il vous faut demander un nouveau numéro.
3: Ah oui, mais faut pas m'insulter, moi.
2: Mais je vous insulte pas, monsieur. Je vous dis simplement que c'est un ancien numéro.
3: Oui, j'ai compris, camarade, mon frère.
2: Eh bien alors, camarade syndiqué, moi, je suis pas syndiqué et je suis l'ancien numéro.
3: Ben oui, voilà. Écoutez-moi, jeune homme.
2: Oui.
3: Vous pouvez avoir du respect, quand même.
2: Mais j'ai du respect, monsieur. Je vous dis simplement que c'est un ancien numéro que vous faites, là.
3: Oui, mais vous me dites ancien numéro comme si j'étais vieux de la feuille, moi.
2: Mais je vous le dis parce que c'est pas le premier. Je veux faire changer de numéro. Au revoir, monsieur.
3: Mais écoutez-moi, jeune homme.
2: Oui, mais écoutez, j'ai pas de temps.
3: Je travaille, je suis administrateur des PTT.
2: Eh bien, je suis bien content
3: alors,
2: pour vous, monsieur. Félicitations.
3: Dites-moi quel est votre problème et moi, je vous change votre numéro en 5 minutes.
2: Non, mais c'est pas la peine, monsieur. Mais je vais débrouiller tout ça. Je vous remercie.
3: Non, j'insiste, jeune homme.
2: Non, mais je vous remercie, monsieur.
3: Camarade,
2: oui.
3: Je change votre numéro. Je m'en occupe dans 2 minutes.
2: Non, c'est pas la peine.
3: Si, j'insiste.
2: C'est un ancien numéro qu'on m'a attribué. Voilà.
3: Non, je vous le change sans problème.
2: Mais je veux pas, monsieur.
3: Ah, monsieur.
2: Écoutez, vous me faites. Je me débrouille, monsieur.
3: Monsieur, considérez ça comme acquis. Dans 5 minutes, votre
2: numéro. Je ne veux pas, monsieur. Ne change pas mon numéro. Ne touchez pas, s'il vous plaît.
3: Camarade, excusez-moi, je vous donne un nouveau numéro.
2: Moi, je n'en veux pas, monsieur. Écoutez, vous débrouillez. Au revoir, monsieur. Allô?
4: Oui, bonjour, monsieur. Le 40.
2: Oui.
4: Oui, bonjour monsieur, Central 10 à l'appareil. On va devoir un état de demande de changement de numéro.
2: Mais non, mais c'est un monsieur qui m'a téléphoné, qui se mêle de ce qu'il regarde.
4: Ah, j'ai pas demandé. Monsieur, vous permettez, monsieur, c'est Central 10 à l'appareil. Je vous demande de nous excuser une minute. Nous vous donnons votre nouveau numéro qui va prendre donc, qui va être en activité dans 10 minutes.
2: Mais je le veux pas, monsieur, mon nouveau numéro. Moi, j'en ai un numéro que j'ai communiqué à tout le monde. Je le conserve.
4: Nous sommes désolés. Les ordres ont été transmis de manière électronique. C'est trop tard.
2: Hein. Mais par qui, monsieur? C'est pas moi qui fais la demande. Alors, comme ça, n'importe qui peut faire la demande sur mon numéro. Où êtes-vous exactement? À Jaurès, là?
4: Oui, nous sommes à Jaurès, monsieur.
2: Oui, mais écoutez, je vais venir déjeuner tout à l'heure.
4: Monsieur.
2: Je travaille moi-même au PTT, je ne veux pas changer de numéro.
4: Bah, écoutez-moi, monsieur, nous avons une demande de l'administrateur, monsieur Doringer.
2: Oui, mais justement, ce monsieur m'a téléphoné tout à l'heure, il s'est trompé de numéro.
4: Non,
2: écoutez, monsieur, c'est pas le bon numéro, mais ne vous cassez pas la tête, je vous le fais changer.
4: Écoutez-moi, camarade, je vous donne votre nouveau numéro.
2: Mais je n'en veux pas, monsieur, moi je vais venir tout à l'heure à l'agence commerciale, j'arrive dans un quart d'heure.
4: Mais monsieur.
2: Je veux conserver mon 42.
4: Monsieur.
2: Ce n'est pas parce que monsieur Tartampion a décidé de me faire changer de numéro.
4: Ce n'est pas monsieur Tartampion, c'est l'administrateur qui est donc le secrétaire général des syndicats, vous le savez très bien.
2: Mais je m'en fous, alors, monsieur, qui que ce soit.
4: Ah, vous
2: avez... Et il a été charmant, il a été gentil, mais moi je m'en fous.
4: Monsieur, vous permettez, vous êtes prié de venir avec vos 3 dernières factures ainsi que 150 francs.
2: Pardon?
4: Ah bah oui, monsieur.
2: Mais vous plaisantez, en plus il va falloir que je paye.
4: Bah écoutez-moi, monsieur.
2: Non, mais qu'est-ce que c'est cette plaisanterie? Mais là, je vous garantis que ça va aller loin, cette histoire-là. Non, mais en plus il va falloir que je paye pour changer de numéro que je n'ai pas demandé.
4: 150 francs, monsieur.
2: Mais jamais de la vie, primo, je suis employé PTT, donc je ne paie pas le téléphone, je ne paie pas l'abonnement.
4: Ah ouais,
2: hein?
4: Ah bah ça, vous n'avez pas signalé, c'est trop tard.
2: Non, mais je voulais pas signaler, mais vous m'avez rien demandé, monsieur.
4: Bon, attendez.
2: Ça, alors là, je vous garantis que ça se passera pas comme
4: monsieur,
2: ça. Hein?
4: Bah justement, monsieur Deringer vient de rentrer dans mon bureau. Attendez.
2: Oui, mais justement, qui c'est ce monsieur-là?
4: Attends, vous permettez, je vais vous passer.
2: Oui, je vous en prie.
4: Il y a le client, là, vous avez demandé, on a déjà son nouveau numéro, mais il n'en veut pas.
5: C'est la meilleure
2: année, celle-là.
3: Allô?
2: Bonjour, monsieur.
3: Mais qu'est-ce qu'il y a, camarade? On est en l'heure.
2: Mais je ne voulais pas changer de numéro, moi, monsieur. Vous êtes bien gentil, vous êtes aimable, vous êtes urbain comme tout, mais je ne veux pas changer de numéro,
3: mais
2: monsieur.
3: Je ne suis pas.
2: Pourquoi vous me faites changer de numéro de force?
3: Vous allez payer 150 francs, mais en une journée, vous allez l'avoir, votre
2: mais
3: nouveau
2: je
3: numéro.
2: M'en fous, monsieur. Écoutez, ça va me coûter impression de dolorise terrible, cette histoire-là. Moi, je ne veux pas.
3: Écoute-moi, camarade.
2: En plus, je suis moi-même employé des PTT, monsieur, je ne paie pas ni l'abonnement, ni le, ni l'installation, ni rien. Vous voulez me faire payer 150 francs?
3: Eh oui, mon camarade, parce que ces étés, nous sommes contre les privilèges. Il n'y a aucune raison que toi, tu casques pas comme nous.
2: Mais non, comment? Mais vous payez quoi, monsieur? Mais qui est à l'appareil? J'ai pas compris. Écoutez, vous me dites où vous êtes, monsieur. Je viens vous voir parce que nous sommes voisins. On va s'expliquer de vive voix parce que là, on s'époumonne tous les deux. Hein?
3: Écoute-moi, camarade, ton comportement frise d'hystérie.
2: Mais
3: ça ne m'étonne pas de la part des castes des privilégiés.
2: Mais je suis pas un privilégié, on veut dire, je suis un préposé. Vous appelez ça un privilégié, vous?
3: Mais
2: un préposé?
3: Est-ce que tu es venu hier à la manif?
2: Mais non, je suis pas venu. Moi, je bricole, monsieur, chez moi. J'ai du boulot par-dessus les oreilles. Alors.
3: Monsieur, travaille au noir. Ah oui, alors non.
2: Mais c'est une plaisanterie, non?
3: Écoute-nous, camarade, tu parles quand même à quelqu'un d'obédient à ses étés. D'une part, t'es privilégié, ensuite tu travailles au noir quand tes camarades défilent sous la pluie.
2: Attendez, une question, monsieur. Vous êtes qui exactement?
3: Monsieur Döringer.
2: Döringer, où êtes-vous exactement, monsieur?
3: À Jaurès, monsieur.
2: Pardon?
3: À Jaurès.
2: On peut vous rencontrer d'ici un quart d'heure, 20 minutes, monsieur Döringer.
3: Vous venez au bureau 203, mais je te signale que l'accueil va être misté parce que.
2: Ah, ben écoutez, moi je suis ravi parce que là, je viens au bureau 203, mais qu'est-ce que vous avez contre moi, monsieur, s'il vous plaît?
3: Nous n'avons rien contre toi, tu es paranoïaque, privilégié et en plus tu travailles au noir.
2: Comment je travaille voir, je travaille chez moi.
3: Déviationniste, liquidateur.
2: Attendez, restons calmes. Poste 203, c'est une plaisanterie, ça, hein.
3: Oui, c'est une plaisanterie pour Europe 1.
2: Oh, félicitations. Alors là, écoutez, j'ai pas marché, j'ai cavalé. Vous m'avez fait prendre la colère de ma vie, là, hein. Allô.
6: Mais t'es dingue.
7: Allô.
6: C'est normal.
8: C'est normal.
6: C'est
8: normal.
6: C'est
8: normal.
2: Non, mais en plus, il y a encore plus.
9: Bah, c'est pas encourageant tout ça.

0: Oui, bonjour.
1: Bonjour, madame. C'est les dépannages plomberies.
0: Oui.
1: Oui, bonjour, madame Ledoux à l'appareil.
0: Oui.
1: Germaine, j'ai mon évier bouché.
0: Alors, Ledoux, c'est accroché ou pas?
1: L'évier?
0: Non, votre nom.
1: Ah, Ledoux, oui.
0: C'est accroché, hein?
1: Oui, c'est accroché. Alors, Parvis de la Défense.
0: Oui.
1: Tour Gentil.
0: Oui.
1: 43e étage.
0: 43e étage?
1: Ben oui.
0: Avec ascenseur, oui.
1: Sans ascenseur.
0: Non, vous rigolez, là.
1: Non, je rigole pas. C'est sans ascenseur.
0: Attendez, hein. Bon, quittez pas, madame, hein.
2: Allô?
1: Allô?
2: Oui.
1: Oui, bonjour, monsieur.
2: Bonjour. Où est votre problème?
1: Vous êtes qui?
2: Ben, le directeur technique.
1: Ah, d'accord. Ben, moi, j'ai pas de problème. Simplement, je vais savoir à quelle heure il venait.
2: Oui, mais c'est au 43e étage?
1: Oui, c'est ça.
2: Oui.
1: Sans ascenseur, oui.
2: Sans ascenseur?
1: Oui.
2: 43 étages sans ascenseur?
1: Oui.
2: Voilà.
1: Il n'y a pas de problème, hein. Il n'y a pas de problème.
2: Non, mais 43 étages, il faut les monter à pied, madame. Hein.
1: Ben, moi, je le fais bien, monsieur.
2: Vous le faites bien?
1: Ben, oui.
2: 43 étages à pied?
1: Ben, évidemment, je fais mes courses une fois par semaine.
2: Et vous avez un évier bouché?
1: Oui.
2: Maintenant, pourquoi il n'y a pas d'ascenseur dans votre immeuble?
1: Non, c'était un immeuble fonctionnel.
2: Oui.
1: Et puis les bureaux ont déménagé.
2: Oui.
1: Moi, j'étais la concierge, ils m'ont relogé là-haut.
2: Au 43e étage?
1: Voilà. Et ils ont muré l'ascenseur puisqu'il n'y a plus personne.
2: Et vous habitez dans un immeuble de 43 étages toute seule alors, madame?
1: Oui, il y a mon fils qui vient me voir tous les jours.
2: Et bon, t'as pris l'adresse de la dame là parce que... Oui, c'est... Alors l'évier, il est bouché. Moi, je veux voir un gars, hein. Lionel, tu veux bien monter 43 étages, toi, à pied? Bon. Bon, écoutez, moi, ce que je vais faire, c'est que je vais essayer de vous trouver quelqu'un qui veut bien monter 43 étages à pied.
1: Vous êtes gentil, monsieur.
2: Oui.
1: Alors, c'est très simple, hein. Quand il arrive au 38e étage, il change d'escalier. Il prend l'escalier C, parce que l'escalier est muré, hein.
2: Au 38e étage, il faut changer d'escalier?
1: Oui.
2: Et prendre l'escalier C?
1: Voilà. Alors, avec l'escalier C, c'est un escalier qui descend jusqu'au 5e, hein.
2: Et monter 5 étages?
1: Non, descendre.
2: Comment on descend sur 5?
1: Oui, parce qu'ils ont muré après.
2: Oui, alors, il faut descendre jusqu'au 5e étage?
1: Voilà.
2: Une fois qu'on est monté au 38e?
1: Oui, c'est ça, mais c'est pas par le même escalier, hein.
2: Non, mais attendez. On monte 38 étages.
1: Voilà.
2: Voilà. Et après, on descend.
1: Oui, jusqu'au 5e.
2: On descend jusqu'au 5e étage.
1: Oui, alors, faut pas qu'il se trompe parce que c'est dans le noir.
2: Oh, c'est dans le noir?
1: Ah oui, il n'y a pas de lumière, hein.
2: Comment il n'y a pas de lumière? Là, c'est une galère, ça, hein.
1: Mais moi, je le fais bien, hein.
2: Oui, je sais, mais si vous avez des bons yeux, il faut que je trouve un plombier qui a des bons yeux, hein. Vous savez, monter 38 étages dans le noir.
1: Oui, mais il peut compter dans sa tête, hein. Moi, je compte,
2: Comment il va compter dans sa tête? Ben, déjà, il faut qu'il y arrive, hein. Il faut pas que je trouve un plombier cardiaque, moi, hein. Vous vous rendez compte, 38 étages dans le noir? Non, mais moi, je vous tire mon chapeau, madame, hein. Vous êtes courageuse, hein.
1: J'ai 73 ans.
2: 73 ans. Parce que à 73 ans, monter 43 étages, redescendre 38 et redescendre de... Attendez, il faut que je fasse le calcul, là. Il faut redescendre 33 et sans lumière. Oui. Et c'est vraiment noir, alors?
1: Ah oui, c'est noir.
2: C'est noir, il faut amener une lampe...
1: Non, il y a une rampe, hein.
2: Il y a une rampe?
1: Oui, enfin, il y a une rampe, tous les étages impairs.
2: Putain, il faut que j'appelle Belmondo, moi, hein, ça irait plus vite avec un hélicoptère et qu'il me jette directement dans votre fenêtre. Mais alors, à chaque fois que vous montez 38, vous descendez 33 et vous remontez 40...
1: Voilà.
2: 43?
1: Oui, c'est ça.
2: Ça fait 80 étages en tout ça?
1: 81.
2: 81? C'est pas possible. Mais c'est inhumain ce qu'ils vous font, là. Putain, c'est... Vous vous rendez compte, c'est une après-midi qui est foutue pour un plombier. Et c'est vraiment bouché, votre levier, hein.
1: Ah oui, il est bouché, il refoule, hein.
2: Il refoule? Manqué, s'il n'y a pas de voisin, il peut refouler, hein, il n'y a pas de problème, hein.
1: Ah oui, mais enfin, c'est pas...
2: Bon...
1: Alors, que je vous dise comment faire quand il arrive, hein.
2: Oui.
1: Quand il est en bas,
2: oui.
1: Il y a un interphone,
2: oui.
1: Il sonne et je descends lui ouvrir.
2: Vous descendez vous-même?
1: Oui, je vais descendre lui ouvrir.
2: On va pas vous faire descendre quand même qu'à 45 étages, 43 étages,
1: mais
2: et remonter 81 à 73 ans pour lui ouvrir. Pourquoi il marche pas l'interphone?
1: Mais non.
2: Voilà, vous faites une blague, qui vous êtes? Vous êtes qui?
1: C'est une blague pour Europe 1.
2: Pour un rabbin?
1: Non, pas pour un rabbin.
2: Pour qui?
1: Pour Europe 1.
2: Pour Europe 1? Ah, c'est pas possible.
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0: Bonjour à vous.
1: Bonjour madame, c'est les affaires sociales de la mairie de Trélot-sur-Marne, pareil. Oui. Nous appelons pour savoir si vous étiez au courant de l'existence de mademoiselle Germaine Ledoux, qui est une ancienne Miss France 1938.
0: Non, ça ne me dit rien.
1: Bon, alors là donc je vais vous la passer parce qu'elle veut parler à des femmes, donc je me permets de vous la passer, quoi.
0: Oui.
2: Merci. Bonjour madame.
0: Bonjour madame.
2: Mademoiselle Germaine Ledoux à l'appareil.
0: Oui.
2: Miss France 1938.
0: Oui.
2: Vous n'avez pas oublié.
0: Oh, je... Vous ça... savez, hein?
1: Oui.
0: Oh oui.
1: Oui, oui. Oh oui,
2: je sais.
0: Vous savez quoi, comment c'est, hein?
2: Oh oui.
0: Ouais, mais oui.
2: Oh oui, ben, moi c'est pareil, hein?
0: Ah oui.
2: Ah, ben maintenant, c'est fini, hein?
0: Oui, hein?
2: Quand je dis ça, c'est à propos de moi.
0: Mais vous savez, moi, je ne suis pas... je ne suis pas...
2: Ah non, ben j'ai pas dit ça, hein?
0: Non.
2: J'ai jamais dit que vous étiez...
0: Non.
2: Ah, vous...
0: Non.
2: On peut pas dire?
0: Non.
2: C'est parce que sinon...
0: Mais vous savez, hein?
2: Oh là.
0: Ah, c'est vrai, hein?
2: Oh, c'est plus que vrai. C'est sûr.
0: Ça, c'est vrai, hein, mademoiselle, hein? C'est plus pareil, hein?
2: Oh là!
0: Ah oui.
2: Je sais pas si vous êtes comme moi.
0: Ah non.
2: Ah, vous êtes pas comme moi?
0: Ah non.
2: Oh!
0: Mais je ne sais pas dire...
2: Non.
0: Non.
2: Enfin.
0: Ben oui.
2: Comment qu'on peut dire
0: Non, je ne sais pas, hein. On ne sait pas comment dire, hein.
2: Oh non.
0: Non.
2: Oh là.
0: Oh non, vous savez.
2: Ouf. C'est difficile.
0: Ah oui, ça c'est vrai.
2: Oh, je ne sais pas si vous... Si... Non.
0: Oh, je ne sais pas, vous savez.
2: Oui.
0: Non.
2: Ah non. Oui, bon. Bon, je vous repasse le monsieur, hein.
0: Oui.
1: Merci. Allô?
0: Allô, monsieur?
1: Oui, alors, ça s'est bien passé?
0: Ben oui, mais vous savez, je suis comme...
1: Oui?
0: Ben oui, c'est pareil, hein.
1: Ah bon.
2: Miss France, 1938.
0: Oui.
2: Vous n'avez pas oublié.
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4: Bonjour dans le Var, un incendie a parcouru 2500 hectares depuis mardi en Gironde. Un feu s'est déclaré hier à Somos et a déjà parcouru plus de 800 hectares.

0: Bastien Cornu se rendra à Saint-Étienne-du-Rouvray en Seine-Maritime dimanche pour le 10e anniversaire de l'attentat du 26 juillet 2016. Le père Jacques Hamel avait été égorgé dans son église par les djihadistes Adel Kermiche et Abdel Malik Petitjean, 19 ans, fiché S et se réclamant de l'État islamique. Tous les deux ont été abattus par la police. À Rennes, un adolescent de 16 ans a été placé en garde à vue après le viol d'une octogénaire. L'agression est survenue début juillet alors que la victime rentrait d'une soirée. Le suspect, un mineur non accompagné, accompagné de 16 ans, doit être présenté devant la justice aujourd'hui. Une crèche illégale mise à jour dans l'Essonne. Une douzaine d'enfants enfermés dans le noir ont été découverts au sous-sol d'une maison hier, jeudi. Deux assistantes maternelles de 41 et 48 ans ont été mises en garde à vue et placées sous contrôle judiciaire avec interdiction d'entrer en contact l'une avec l'autre. C'est la fin de ce flash. Une très bonne journée à toutes et à tous.
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2: La météo pour ce jeudi 23 juillet, le soleil domine sur les trois quarts du pays, tandis que le ciel est nuageux près de l'Allemagne et de la Belgique. Les températures pour ce jeudi matin, 14 degrés pour Lille, 15 degrés pour Cherbourg, Strasbourg, Brest et Paris, 16 degrés pour Orléans, 17 degrés pour Lyon, 20 degrés à Toulouse et Biarritz, 21 pour Bordeaux et Nice, 22 degrés pour Marseille et 23 à Perpignan et Ajaccio. Et pour ce jeudi après-midi, entre 23 et 27 degrés sur une moitié nord, il fera 23 sur les Hauts-de-France, 24 en Normandie, 25 sur le Grand Est, 26 en Ile-de-France, 27 degrés pour la Bretagne et dans la moitié sud entre 28 et 36 degrés. Il fera 28 degrés sur la vallée du Rhône, 30 degrés en Corse, 31 à 34 degrés le long de la Méditerranée, 32 à 33 sur la Nouvelle-Aquitaine et 36 degrés. Il fera très chaud encore sur l'Occitanie.

0: Primeiro.
1: Avec une langue commune à cette Europe qui serait le français, un président européen désœuvré, un européen donc qui finirait en un, et en un, on désœuvrait, nous avons vu le pays Jospère à Farin. Oui, la France doit être le modèle de l'Europe car nous avons la meilleure éducation nationale, la meilleure presse, la meilleure démocratie. Avez-vous vu le dernier débat à la télévision dans lequel Nicolas Sarkozy pose des questions à Nicolas Sarkozy?
2: Ah oui, c'est vrai.
1: Plusieurs fois, il a été déstabilisé. Faisons une parenthèse sur notre président. Je vois quelques esprits mesquins dans cette salle et derrière leurs écrans, je les sens, qui commencent à faire un peu la moue. Eh bien non, c'est la démocratie. D'accord, pas d'accord. C'est lui qui a eu le plus de voix, c'est lui qui est élu. C'est notre président. Il représente la France et nous sommes la France. Nous sommes Nicolas, Nicolas et nous. Nous sommes Nicolas. Tout ce qui lui arrive, nous arrive. Et c'est fou tout ce qui nous est arrivé cette année. C'est... Nous avons été trompés, elle est partie, elle est revenue. Puis nous avons pris des cours d'italien et de guitare accélérée. Puis nous nous sommes mariés et là nous venons de sortir un disque mais nous ne communiquons pas les chiffres. Remarquez, si Hollande avait gagné, c'est pas sûr qu'on ait acheté la partition non plus. Oui. Alors faisons l'Europe, faisons une belle Europe, oui, l'Europe évidemment, l'Europe bien sûr, mais sans ces cons qui nous entourent, soyons confiants et demain l'Europe sera une réalité, et alors que flottera au-dessus de nos têtes le beau drapeau bleu, blanc, rouge de l'Europe, alors nous les Français, calmes et sereins, nous pourrons dire sans fierté déplacée, cette Europe-là, c'est nous qui l'avons faite. Merci professeur.
3: Oui, Madame Pérez. Oui, oui, non, non, non, il n'y a aucun souci, Madame Pérez. Je viendrai discuter avec vous après. Non, non, non, on aura tout le temps pour discuter. Je fais ma cliente et je reviens parler avec vous après. Restez là, Madame Pérez, à tout à l'heure, oui. Excusez-moi, Isabelle, mais alors ces Espagnols, qu'est-ce qu'ils sont bavards.
1: Hein? Mon Dieu, qu'elles sont bavardes, ces Espagnols.
3: Ah, oui.
1: Mon Dieu, qu'elles sont bavardes, ces pauvres femmes.
3: Elles aiment parler.
1: Mon Dieu, j'en avais une voisine qui était espagnole, elle ne faisait que parler. Mon Dieu,
3: elles aiment ça. Elles aiment ça. Hein?
1: Comment elles s'appelaient déjà? Ça se finit toujours en S, les Espagnols.
3: C'est vrai, souvent. Oui.
1: Lopez, Sanchez.
3: Avargues, peut-être.
1: Non, Garcia, voilà, Garcia. Ah. Mon Dieu, qu'elle était bavarde, cette pauvre femme est toujours en train de parler.
3: En tout cas, vous avez l'air de péter le feu, hein?
1: Je suis en pleine forme.
3: Ah oui?
1: Mon Dieu, que je suis en forme.
3: Qu'est-ce qui vous arrive, hein?
1: Je vais d'aller passer une semaine de vacances à Saint-Gaudens, mon Dieu.
3: Saint-Gaudens, là où ça
1: mon Dieu, que c'est bien Saint-Gaudens. Ah. Moi...
3: C'est calme.
1: Oh là là, j'y suis allé avec la frame. Oh.
3: Ah bon? Ils font des voyages là-bas, maintenant?
1: Non, c'est-à-dire au départ, on devait aller au Baléares, et comme on n'était pas assez nombreux, ils nous envoyaient à Saint-Gaudens.
3: Dites-moi, ça doit faire court comme vol,
1: ah,
3: non?
1: Ils n'ont pas déplié les ailes, on y est allé.
3: En tout cas, ça vous a reposé.
1: Ah oui. C'est reposant.
3: Ah, oui.
1: Mon Dieu, que c'est reposant, Saint-Gaudens.
3: C'est réputé.
1: Le mercredi, je dis à ma copine, quel jour on est? Elle me dit mercredi encore, eh oui, putain.
3: Le temps compte double là-bas,
1: oh,
3: oui, c'est
1: oui,
3: vrai.
1: Oh oui, mmh. Mais c'est très sûr comme ville.
3: Ah ben
1: ça.
3: Oui.
1: Vous savez qu'il y a une nuit, il y a une mobilette qui est passée, ils ont fait une enquête. Hein.
3: Ils ont mis un frère à la délinquance.
1: Vous devriez y aller sur Saint-Gaudens parce que vous avez l'air crevé. Vous êtes cerné comme un château fort. Vous êtes.
3: N'en parlez pas.
1: Ah bon?
3: C'est mon mari et sa libido.
1: Ah bon?
3: Ça commence le soir à table. Il me regarde droit dans les seins et il m'offre des fleurs. Là, je me dis, toi, t'es bonne pour écarter les jambes. Hein?
1: Monsieur, parce que vous n'avez pas de vase. Mon Dieu, vous êtes bête. Mon Dieu, que je suis couille quand
3: mais
1: je m'y mets,
3: non,
1: moi.
3: Mais non. Il faut bien se détendre un peu. Vous avez raison.
1: Mais alors, je suis couille quand je m'y mets, moi.
3: Non, là, mon mari me saute dessus. Et là, il me malaxe la poitrine. Oh oui. Oh oui, je vais venir. Oui, monsieur Frédéric, je vais venir.
1: Ouais. Une seconde.
3: Il est là, tu me sens. Pensez donc 80 kilos dessus, vous pensez si je le sens. Hein.
1: Mais dites-moi quand même, il vous oblige pas.
3: Oh. Attendez, on est catholique, on n'est pas obligé d'être pratiquant.
1: Oui. Plus, hein.
3: Non. Là, il conclut, il va me pousser un cri horrible. On dirait une grosse vache éventrée qui se vide. Hein.
1: Mais dites-moi, ça doit réveiller les enfants de crier comme ça, non?
3: Oh non, attendez, je suis prévoyante. Hein. Les soirs de fleurs, je leur mets un demi-témestat dans la danette.
1: Ouais, oui.
3: Et vous?
1: Oh, moi, vous savez.
3: Ah ben oui, c'est vrai, depuis que vous êtes divorcé.
1: Oh là là là là, oh là là là là, vous m'avez touché les trucs. Ah. Voilà. Oh là là là là là.
3: Oh, vous êtes sensible du cuir chevelu.
1: Ah,
3: vous,
1: ok, hein. Oui. Mon Dieu, qu'est-ce que vous m'avez dit?
3: Mais oui, depuis que vous êtes divorcé.
1: Ah, oui, oh, oui, sexuellement, je suis bien tranquille. Oh là là là là là.
3: Vous êtes en jachère.
1: Oh oui. Et ça fait un moment que je l'attends, ce putain de tracteur. Mon
3: Marqué à Saint-Gaudens, vous avez des chats.
1: Eh oui, oui. Enfin, j'ai quand même quelquefois des aventures.
3: Ah, mais il faut.
1: Mais vous savez, les hommes, c'est la pochette surprise. Hein. Mm. Comme je dis toujours, les hommes, c'est comme la neige. On ne sait jamais combien on va avoir de centimètres, ni combien de temps elle va tenir.
3: Vous avez raison.
1: Allez. Ne me touchez pas.
3: Attendez, bougez pas. Je vous mets la parabole, oui. Ne bougez pas.
1: Oh. Aïe.
3: Qu'est-ce qui se passe?
1: Eh bien, quoi, qu'est-ce qui se passe? Ça me tire. Hein.
3: Pour une fois que ça vous arrive, vous n'allez pas vous plaindre. Je plaisante, évidemment. Je vous fais les ongles.
1: S'il vous plaît.
3: Allez.
1: Dites-moi, je suis étonné. Nous sommes samedi. D'habitude, tous les samedis, Françoise se fait coiffer à côté de moi. Je ne la vois pas.
3: Ah, mais je ne vous l'ai pas dit.
1: Mais non, mais elle vient dit.
3: Ah, ben, elle viendra pas.
1: Ah bon?
3: Elle a eu un empêchement.
1: Ah bon?
3: Elle est morte.
1: Ah oui. Eh bien, tant mieux. À force d'être malade et casser le moral de tout le monde.
3: D'après moi, c'est le cœur qui a dû lâcher. Hein.
1: Ah, mais c'est vrai que vous avez fait médecine, vous.
3: Mmh. Eh oui. 6 ans.
1: Eh oui.
3: 6 fois la première année.
1: Eh oui. Ça fait des bases solides.
3: Oh là. Ça, j'ai appris que la tête, mais ça me sert bien dans mon travail.
1: Oh oui. Dites, vous comptez me changer de doigt, me faites un taille-crayon, là. Si vous voulez, parce que la tête, ça me
3: bouffait quand même. Excusez-moi, je me suis remis à la sculpture et dès que je m'oublie...
1: Mon Dieu. Et on l'enterre, hein?
3: Ah oui, je pense qu'ils vont pas la laisser comme ça, hein.
1: Mais non, je veux dire, où est-ce qu'on l'enterre?
3: Ah oui, jeudi, à 15h, à Millau, dans l'Aveyron.
1: Eh ben celle-là, elle aura fait chier le monde jusqu'au bout, ouais. Vous avez vu comment ça tourne pour aller à Millau? Rien que d'y penser, j'ai la gerbe. Mon Dieu.
3: Ah ben justement, en parlant de ça, faudra aller en offrir une.
1: Ah oui.
3: Alors, pour gagner du temps, je suis passé à Interflora. Font des compositions magnifiques.
1: C'est très bien, c'était une amie.
3: Énorme.
1: Je la voyais tous les samedis, faut mettre le paquet.
3: Mais en fait, ça fait quand même 350 euros, hein.
1: Je la connaissais pas tant que ça. On n'était pas tellement...
3: Surtout qu'il y a des bouquets à 100 euros à base de jasmin qui sont très très bien.
1: Eh bien, c'est très bien le jasmin. En plus, sa mère est aveugle, elle n'aurait rien vu, tandis que le jasmin, ça pue, elle va le sentir. Hop là.
3: J'y avais pas pensé. De toute façon, vous comptez y aller à l'enterrement.
1: Vous plaisantez ou quoi? Elle est venue au mien, elle non, alors.
3: Finement raisonné. Parce qu'attention, elle était solitaire, cette fille. Toujours seule.
1: Oh,
3: elle
1: n'aimait
3: pas la compagnie.
1: Oh, elle n'avait pas de passion, elle n'avait que des obsessions. Qu'une obsession! Le camping-car, le camping-car, le camping-car.
3: Eh bien, être heureuse, elle va me faire un dernier tour.
1: Oui.
3: Allez, à 3, on ouvre les yeux, on découvre le travail. 1, 2, 3.
1: Ah!
3: Qu'est-ce qu'il y a?
1: C'est pareil.
3: Il fallait voir d'où je suis parti aussi. Hein.
1: Oui.
3: D'un an, on ne fera jamais un cheval de course.
1: Oui,
3: hein.
1: Oui.
3: Je plaisante, évidemment. Allez, on dit à samedi comme tous les samedis.
1: Non, justement, je voulais vous demander, Sophie, est-ce que, exceptionnellement, samedi prochain, je ne pourrais pas plutôt venir mercredi?
3: Alors, exceptionnellement, parce que c'est vous. Hein. C'est d'accord pour mercredi.
1: Allez. Bien, alors je viendrai samedi, comme d'habitude.
3: Je vais d'accord.
1: Hop.
0: Garez-vous sur le côté, s'il vous plaît. Police nationale.
3: On fait moins le malin, hein? Eh oui, ça c'est depuis qu'à Nicolas, un président qui aime ses flics, il nous a redonné notre dignité. Avant, on nous prenait pour des connes, des merdes, des moins que rien. Aujourd'hui, on est flics à Nicolas. Des nico flics. Il nous a acheté des jumelles laser, des radars automatiques. Et il vous a appris le respect. Je vais te le faire passer, ton sourire ironique. Là, les papiers du véhicule et du conducteur. C'est quoi ton nom? Martinez. T'as ton permis de séjour? Martinez, c'est français. De peu, alors. D'où? Espagne. D'où en Espagne? Valence. Ça nous met à combien du Maroc, ça? 300 kilomètres. Tu te rends compte que t'es à peine à 3 heures d'être arabe, hein? Ben Martinez. Martinez Laden. Non, alors, ramène pas qu'on s'appelle Martinez, on se fond dans le décor.
0: En plus, ça a de la chance, là, parce qu'ils se sont trompés au ministère. Ils nous ont envoyé des chiens d'avalanche pour fouiller les bagnoles. Ce con de chien, il trouve que des skis et des gants. Ça te fait rire, toi? Attention, hein. On est les flics à Nicolas, on a retrouvé notre dignité, hein. Allez, tu vas où? Et tu viens d'où? Tu vas à Montpellier, tu viens de Bordeaux. C'est quoi le nom de ton réseau? Et c'est faire, il fait le malin en plus. À ta place, je la ramènerai moins, hein, parce qu'il suffit que j'appuie sur le bouton du Tokiwoki et aussitôt, il y a un hélicoptère qui décolle de Carcassonne et qui te désintègre au péage de Mimizan, au missile anti-char. Eh oui, Vigipirate niveau 3. On a un doute, pof, on explose. On s'en fout, on est couvert, alors. Eh oui, c'est ça les flics à Nicolas. Président de la France. Va falloir acheter des valises et se tenir prêt, Martinez. Allez, va, remonte dans ta bougnoule. Ta bagnole, pardon, excuse-moi. Excuse-moi, je reviens de stage. Remonte ta voiture, tu peux le dire à tes petits camarades. Les flics à Nicolas, ils sont humains. Enfin, tant qu'on n'a pas les chars.

0: 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Troisièmement, tamisage du gravillon de la piste des boules, qui en avait bien besoin. Quatrièmement, désinfection des foyers du troisième âge au niveau des blattes. Cinquièmement, et vous en conviendrez avec moi que pour un programme en quatre points, c'est déjà un plus, construction d'un rond-point à la sortie de mon village avec, attention, deuxième tranche de travaux prévue pour l'an 2010, construction d'une route qui donnera dessus. C'est pourquoi, sans hésiter, Castelnaudin, Castelnaudine, votez Pierre Pigne.
1: Coupez.
0: Et celle-là était bonne, hein. J'ai pas bafouillé, j'ai dit tout mon programme. Et surtout, qu'est-ce que vous pensez de ce cinquième moins qui vient en plus, c'est la cerise sur le gâteau, ça. Hein. Ça, c'est une idée de Simon, ma femme. Elle a pas souvent des idées, mais qu'elle en a.
2: Très bien.
0: Je plaisante.
2: Non, mais moi, j'étais dans le cadre régie, je regardais sur l'écran, le spot, il est génial. Vraiment.
0: Non.
2: Et en plus, vous passez bien dans la lumière, vous savez. Des gens, ils sont transparents, mais vous, vous êtes dans la lumière. Moi, je dis, c'est beau, c'est bien filmé, c'est bien. La forme est impeccable. Bon, le fond, monsieur Pigne, je ne sais pas, je suis pas sûr. Est-ce que c'est pas démodé de manière de faire un spot électoral? C'est un peu. Peut-être un peu.
0: Attendez, excusez-moi. Hein. Oui, je m'énerve un petit peu, mais en fait, je rappelle quand même que j'ai investi 30 000 euros de ma poche, hein, donc de celle de la commune, dans ce spot électoral. Oui. Je fais appel au plus grand de la communication parisienne. Depuis ce matin, on tourne. Oui. Mais enfin, on tourne en rond.
2: Oui.
0: Moi, j'aimerais du concret, j'aimerais qu'on avance.
2: Oui, mais moi aussi, j'aimerais bien avancer, monsieur Pigne, parce que j'ai mon avion qui repart à Paris, je suis overbooké.
0: Depuis ce matin, il nous chante ça. L'avion.
2: Mais oui, monsieur Pigne, je suis overbooké, j'ai deadline.
0: Je sais pas, il faudrait chercher une solution un peu.
2: Hein? Je cherche, monsieur Pigne.
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1: Ça fait depuis une heure que je vous attends au bateau, toi et ton cousin Pierre, pour aller à la pêche. Mais qu'est-ce que vous faites?
2: Papa, ça va, on avait rendez-vous quand le jour se lève. Regarde, il dort encore.
1: Mais. Et moi, je me faisais du mauvais Sandy. J'ai fait tous les bars de Marseille. Mais téléphone-moi, au moins.
2: De toute façon, toi, papa, quand on te téléphone, alors, tu décroches pas, alors.
1: Oui, mais si c'est toi, je décroche. Alors fais vite, va vite réveiller ton cousin Pierre et je vous attends au bateau, hein. Bouge-toi, hein.
3: Je comprends pas pourquoi il faut se lever à 5h du matin pour aller à la pêche. Si le poisson, il est là à 5h, il sera là aussi à midi. Où tu veux qu'il soit à midi? À la montagne.
2: Moi, je sais juste qu'il y a deux sortes de pêche. La nôtre, où tu es tranquillement assis sur un rocher ou dans une barque, tu mets un verre à l'hameçon, tu le jettes à l'eau et tu attends que le poisson il est fin. Et puis tu as les gens du Nord qui, eux, pêchent à la mouche. Comme si ça suffisait pas d'attraper le poisson, en plus avant, faut attraper la mouche. Tu vois le bordel? Alors ils se mettent des bottes en plastique qui leur arrivent jusque-là, tu as l'impression qu'ils vont pêcher dans les égouts. Ils mettent une mouche au bout de la meçon, ils rentrent dans l'eau glacée et ils courent après le poisson. En plus, moi, tu me feras jamais avaler un poisson qui mange des mouches. Et nous voilà partis sur l'océan méditerranéen, fouettés par les embruns et la bave du cousin. Mon père, ce héros digne de Shakespeare, se tenait debout à la proue du navire, veillant pour protéger ses deux pauvres petits au moindre mouvement du traître clapotis. Neptune, qui d'habitude se montrait en courroux, offrait ce matin-là un visage bien doux. Soudain, elle devint lisse comme un verre de lait, ce qui n'empêcha pas Pierre de dégueuler. Alors là, j'arrête la poésie, parce que déjà la pêche, c'est chiant. Mais alors, la raconter en rime, ça me déprime. Après une heure de pêche, mon cousin avait vomi son baptême, sa communion, et il attaquait le mariage d'Oreste où il était allé la veille. Une vraie fête, cette partie de pêche. Le bateau dansait, mon père chantait sa rage de ne rien remonter, et moi qui ai horreur du poisson, j'étais content parce que la seule chose que j'avais attrapée, c'était des coups de soleil. On est rentré à 9h du soir de la pêche. Une vraie journée écologique. On n'a rien retiré au milieu naturel maritime. Et à l'aquatique non plus. Même pas une algue. Autrement dit, on était bredouille. Et si mon cousin, qui à force de se vider, n'avait pas pris la forme d'une limande de sol, personne n'aurait pu se douter qu'on avait pris le bateau ce jour-là.

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1: Bonjour dans le Var, un incendie a parcouru 2500 hectares depuis mardi en Gironde. Un feu s'est déclaré hier à Somos et a déjà parcouru plus de 800 hectares avec au moins 600 personnes évacuées selon Laurent Nunez. Le Gard, les Bouches-du-Rhône, le Var, le Vaucluse et l'Aude sont placés par ailleurs en rouge aujourd'hui pour risque très élevé d'incendie. Plus de 44 000 hectares ont été brûlés en France depuis le début de l'année avec 128 interpellations. Un total de 5764 morts en excès a été enregistré durant la vague de chaleur de juin, annonce Santé Public France dans les départements concernés par des records de température historique du 17 juin au 2 juillet. Ce bond de la mortalité ne peut pas encore être imputé avec certitude à la canicule. Sébastien Lecornu se rendra à Saint-Étienne-du-Rouvray en Seine-Maritime dimanche pour le 10e anniversaire de l'attentat du 26 juillet 2016. Le père Jacques Hamel avait été égorgé dans son église par les djihadistes Adel Kermiche et Abdel Malik Petitjean, 19 ans, fiché S et se réclamant de l'État islamique. Tous les deux ont été abattus par la police. À Rennes, un adolescent de 16 ans a été placé en garde à vue après le viol d'une octogénaire. L'agression est survenue début juillet alors que la victime rentrait d'une soirée. Le suspect, un mineur non accompagné de 16 ans, doit être présenté devant la justice aujourd'hui. Une crèche illégale mise à jour dans l'Essonne. Une douzaine d'enfants enfermés dans le noir ont été découverts au sous-sol d'une maison.

Jeudi matin, 14 degrés pour Lille, 15 degrés pour Cherbourg, Strasbourg, Brest et Paris, 16 degrés pour Orléans, 17 degrés pour Lyon, 20 degrés à Toulouse et Biarritz, 21 pour Bordeaux et Nice, 22 degrés pour Marseille et 23 à Perpignan et Ajaccio. Et pour ce jeudi après-midi, entre 23 et 27 degrés sur la moitié nord, il fera 23 sur les Hauts-de-France, 24 en Normandie, 25 sur le Grand Est, 26 en Île-de-France, 27 degrés pour la Bretagne et dans la moitié sud, entre 28 et 36 degrés, il fera 28 degrés sur la vallée du Rhône, 30 degrés en Corse, 31 à 34 degrés le long de la Méditerranée, 32 à 33 sur la Nouvelle-Aquitaine et 36 degrés, il fera très chaud encore sur l'Occitanie.

0: 34 là autour de moi. Vous étiez pas né. Et d'ailleurs, quand je vois vos gueules comme ça, plus je vois vos gueules, puis je me dis que si vos mères auraient su, elles auraient serré les cuisses. Puisque... Oui, mais en 44, on savait pas qu'il fallait aspirer la pompe à vélo. Alors on gonflait. Voilà. Alors, t'as pas remarqué les garçons, là, ceux qui avaient un vélo. T'as pas vu les filles comment elles regardent ta pompe. Quand tu passes en vélo, elles disent une belle pompe, hein. Tu sais que si tu laisses le vélo quelque part, maintenant, il faut enlever la pompe, c'est pas ça. Parce que les filles, elles vont t'approcher ta pompe, hein. Tu sais que les filles, à l'heure actuelle, ont beaucoup de peine d'acheter des pompes à vélo. Chaque fois, le marchand leur dit, vous avez l'ordonnance. Ça t'est pas arrivé au garçon, là, qu'une copine te dise, dis, tu me la prêtes, ta pompe à vélo. Dis, ta pompe à vélo, tu me la prêtes. Alors, tu la lui prêtes, elle rentre chez elle et tu entends. Et après, minou, minou. Le breakfast was a little cage. Le déjeuner pour le petit chat mignon. Ça n'a pas l'air de vous plaire tellement, fils. Et ça me fait assez plaisir que ça vous plaise pas. Tiens, j'aimerais chacune des jeunes filles de cette salle-là que tu prennes pour toi, en particulier ce que je vais dire en général, pour que tu en perdes pas une. Écoute-moi bien, chacune des filles. Si tu es assez salope, si tu es une telle ordure, une telle pourriture de femme, que tu sois capable toi-même, délibérément, de faire tuer cet enfant que Dieu a placé dans ton ventre. Pourquoi tu n'en fais pas profiter déjà? Ou alors tu es salope jusqu'au bout. Non seulement les filles sont bâtards, mais je veux crever le chat. Alors j'espère aux filles que ce que je viens de dire vous servira de leçon. J'ai une manière de faire la morale qui est assez brutale, mais on s'en souvient. On peut dire que ça porte, moi. Mais personnellement, je porte à gauche, mais je suis progressif. Allez, à partir de maintenant, je m'adresse aux très jeunes femmes de cette salle. S'il y en a parmi vous, mesdames, qui avez eu déjà plusieurs enfants, vous êtes en dehors de cette discussion, puisque vous avez rempli votre contrat avec la vie. Je m'adresse à celles qui ne sont pas mariées et qui n'étant pas mariées, n'ont pas d'enfants. Il vaut mieux, quoi. Il vaut mieux, parce qu'on a beau dire que les mères ont évolué sur le plan de la libération, etc. Mon cul, oui. Ça n'a pas beaucoup changé, tu sais. Alors, vis la scène, chacune des filles de la salle, avec acuité. Imagine, chacune des filles, que tu t'aperçoives que tu es enceinte. Et arrête de toucher du bois, c'est trop tard, imbécile. Quand tu dis ça, tu vois, les filles qui disent, oh putain, on bouge. Hey, de toute manière, comment tu veux savoir si tu es enceinte? Attends la fin du mois, tu ne peux pas le savoir tout de suite. C'est pas 10 minutes après qu'on s'en aperçoit. 10 minutes après, évidemment, ça coupe les jambes, d'accord? Alors, imaginons chacune des femmes, là, soyons optimistes. Hein, imaginons que vous êtes toutes bien réglées. C'est pas de l'optimisme. Chaque fois que je dis ça, toi, les femmes qui disent, mon Dieu, écoutez-le, écoutez-le. Alors, vis la scène, chacune des filles. Alors, tu es bien réglée, comme disent les femmes, tu es réglée comme du papier à musique. Hein? Voilà. C'est presque tous les 28 jours que c'est comme si on tirait la chasse. Il y a un débarquement, hein? Et aussitôt après, tac, la douleur s'efface. La douleur s'en va. Non, non, tu n'as pas vu ces publicités à la con, là, tu l'es. Hein? Alors, ils en loupent pas une. Alors, actuelle, tu as vu, pendant qu'on bouffe à midi, on voit utiliser le linge hygiénique, machin, le tampon Schtroumpf, quand on le met dans l'eau, il gonfle en travers, il gonfle pas en longueur. Au moment que tu bouffes, c'est vraiment... Et puis à l'heure actuelle, tu as vu, pour les filles, ils lancent une bande hygiénique avec le côté adhésif, tu as vu? Ce que vous savez pas, les garçons, c'est que ces cons de filles, 9 fois sur 10, mettent l'adhésif sur les poils. Alors là, elle tient la bande, hein? Là, pour tenir, elle tient. Simplement, quand la fille change de bande, tu entends... Il y a le voisin qui dit, tiens, il n'y a plus même poulet. Allez, alors... Vis la scène, là. Allez, vis la scène, chacune des filles, là. Imagine, alors, tu es bien réglé, là, et voilà qu'un jour, étant bien réglé comme ça, tu te dis, mais oh, j'aurais dû voir mes règles déjà, moi. Alors, tu fouilles dans ton sac, tu prends ton petit calendrier, c'est blablabla, 2 jours de retard. Alors, tu dis 2 jours de retard, bon, elles viendront demain, hein, et le lendemain, ma cache. Rien du tout le lendemain, alors tu dis 3 jours de retard, ça doit être un blocage psychique. Parce que je sais que ça va vous étonner aux hommes, mais il faut me croire, hein? Les femmes ont des blocages psychiques. Ouais. Je sais que ça paraît invraisemblable de penser qu'une femme puisse avoir quoi que ce soit de psychique, mais c'est un fait. Voilà. C'est-à-dire que quand une femme est anxieuse de voir ses règles, quand elle a peur d'être enceinte et qu'elle se dit pourvu que mes règles arrivent, elle se le demande avec une telle anxiété que ça finit par lui bloquer les règles. Ouais. Les règles ne viennent pas. Alors au bout de 3 jours de retard, un blocage psychique, d'accord, mais 6 jours de retard, par exemple, psychique, mon cul. C'est le genre de psychique qui remue à 3 mois, quoi, tu vois. Alors si tu n'es pas trop con, 6 jours de retard, n'importe quelle fille, tu vas vite trouver un médecin en disant, docteur, j'ai bien peur que... Hein. Et le docteur, à ce moment-là, va te rassurer en te faisant passer des tests. Il te dit, madame, je vais vous faire passer quelques tests pour voir si vous êtes vraiment enceinte. Le docteur fait une blague à une ou deux grenouilles. Commencez pas, les garçons, hein. J'ai pas dit qu'il allait baiser une ou deux grenouilles. Hein, ils ont des yeux vicieux, les hommes, ici, autour de moi. D'abord, c'est dur de baiser une grenouille. T'as essayé de baiser une grenouille? Surtout que les types autour de moi, vous avez l'air de jeunes gens très comme il faut. C'est-à-dire facilement intimidables. Eh bien, essaye de baiser une grenouille, tu verras si c'est facile. Quand tu arrives la queue à la main, comme ça, il y a la grenouille qui dit quoi? ce que tu veux, mais c'est vachement intimidant. Surtout si vous n'aviez pas été présenté. Vous savez qu'à l'heure actuelle, le diagnostic précoce de la grossesse est très rapide. Autant des lapines, à l'époque on sacrifiait une lapine, il fallait 3 semaines pour avoir le résultat. À l'heure actuelle, dans les 3 jours qui suivent, le médecin te convoque, et de mon temps, par exemple, avant la guerre, le médecin t'aurait dit « Madame, j'ai une heureuse nouvelle à vous annoncer. » Et la suite, il disait « Mais je suis pas marié, docteur. » Il disait « Alors, mademoiselle, j'ai une pénible à vous apprendre. » À l'heure actuelle, ça a beaucoup évolué. Les jeunes médecins te disent « Non, ça y est, dans le cul, allez, hop, allez. » Alors qu'est-ce que vous faites? Vous le gardez ou... Ils ont évolué, les jeunes médecins. Hein? Ça a sérieusement évolué. Alors vous savez qu'à l'heure actuelle, les Françaises, je m'adresse aux Françaises, là, vous avez des droits nouveaux. Vous avez le droit d'interrompre votre grossesse. Je vais vous dire d'ailleurs exactement ce qu'il faut que vous fassiez. N'importe quelle jeune femme, là, si tu vas voir le médecin et que le médecin t'annonce que, à la suite des tests qui t'avaient passé, tu es enceinte, tu dis au docteur, docteur, je vous annonce que je ne désire pas garder cet enfant pour des raisons qui me sont personnelles et dont vous n'avez rien à foutre. Aidez. Tu dis, alors, voulez-vous, docteur, s'il vous plaît, me faire un certificat attestant mon état de grossesse et m'indiquer un hôpital ou une clinique quelconque où je puisse me débarrasser de ce fardeau. Bien dit comme ça, hein? À ce moment-là, le docteur te fait un certificat, je sous-signe docteur Schtroumpf Moll s'il est du Nord, ou alors Schtroumpf Dur s'il est du Midi, quoi. Hein, on n'en est plus une chaussette un peu près. Alors, je sous-signe docteur Schtroumpf, déclare avoir vu ce jour Madame Entel, à qui j'ai fait passer tel et tel test, n'est-ce pas? Et il s'avère à la suite des tests en question, et leur côté positif, qu'elle est enceinte d'une période de 15 jours, 3 semaines, puisque tu arrives avec 8 jours de retard, donc 15 jours, 3 semaines de grossesse, cette dame ne désirant pas garder cet enfant, veuillez faire ce qu'il y a à faire en barrique. Avec un certificat comme ça, tu téléphones dans une clinique ou un hôpital quelconque spécialisé pour les avortements, quoi, n'avorte-toi, quoi. Hein? Et comme tu t'y es pris avec 8 jours de retard, tu peux bénéficier de la méthode Carman dite par aspiration, tu sais, le coup de la pompe à vélo. Ça veut dire que tu es libéré de ton enfant dans l'après-midi. Tu arrives à 2h de l'après-midi comme ça, hein? Tu t'allonges sur le chameau, les pieds dans les étriers, on te place un spéculum, on dilate un peu, à l'entrée de ta matrice, on met un petit couture en caoutchouc, on fout une aspiration à l'appareil, et tu restes comme un con pendant 3 quarts d'heure. Au bout de 3 quarts d'heure maximum, tu sens une douleur dans le ventre comme une piqûre d'épingle. Le gosse est éclaté, c'est fini, il est décollé. Hein? À partir de là, on te met un linge pour voir que tu fous du sang partout comme une salope. Et tu restes allongé. Tu restes allongé sur un divan pendant 2 heures, histoire de te reposer un peu. Quoi, voilà. Hein? Et tu rentres chez toi, tu vois, tu arrives à 2h de l'après-midi. À 5h de l'après-midi, tu rentres chez toi, les jambes un peu flageolantes. Hein? Enfin, comme si tu avais tiré 8 coups dans l'après-midi. Voilà. Moi, j'aime beaucoup dire ça quand il y a des gens mariés dans la salle, tu vois pas. Chaque fois qu'il y a des gens mariés, ici, il y a la femme qui dit au mari, comment? Alors, tu as tiré 8 coups dans l'après-midi. Hein? Alors faut pas que tu fais ça tous les 3 mois. J'aimais te dire qu'à ce moment les maris me détestent. Ils disent ils vont nous faire crever ce con. Moi j'adore foutre le bordel dans les... Alors tu vois n'importe quelle fille, là tu vois à quel point à l'heure actuelle il est facile de se faire avorter. C'est tellement facile qu'il faut que tu fasses attention. Chez nous, dans le Midi, oui, autant vous dire tout de suite que je suis du Midi. Souvent on me prend pour un Suédois, vous comprenez? Eh bien chez nous dans le Midi, on dit quand cela semble trop facile, serre les fesses car une bite est cachée par là. C'est ça, vous comprenez? C'est très important ça. Alors avant que tu fasses quelque chose d'aussi décisif pour ta santé mentale que de te faire avorter, car un avortement, c'est pas sur ton physique que ça va influer, c'est sur ton mental. Avant, je voudrais que chacune des filles, avant ça, je voudrais que tu m'accordes 2 minutes de ta vie. Pas comme tu peux penser, commencez par les filles, hein? Elles sont aussi vicieuses que les garçons, elles sont non seulement vicieuses, mais imbéciles, quoi. 2 minutes, à mon âge, qu'est-ce que tu veux faire? Tu veux que je fasse en 2 minutes, à mon âge? Moi, il faut me prévenir la veille, par l'aide, à ce moment-là, je prépare ma bite, je la fais tourner, je la garde dans la tête, je mets un fer rouge au feu dessous en disant, si tu baisses la tête, tu te brûles. C'est... Et grâce à la méthode Coué, une bonne injection de béton armé, je fais des coups. Voilà. Non, je veux dire que chacune des filles, là, je te supplie d'ailleurs, je te supplie de le faire à chacune. Avant d'aller te faire avorter, je veux que tu ailles dans ta chambre, toute seule, sans parents, sans amis, sans rien. Et seule, comme ça, tu vas te poser la question aussi froidement que ça. Tu vas te dire, voilà, tout à l'heure, on va me sortir du ventre de ce fœtus, là, cette espèce de morceau de viande. Est-ce que je peux, ce morceau de viande, quand on me le sort du ventre, le donner délibérément à manger au chat? Comme ça. Froidement. Attention, sans rien penser. Si tu t'aperçois qu'en ton âme et conscience, tu peux donner ça au chat, vraiment, sans que ça te fasse aucun effet, comme si c'était de la viande, à ce moment-là, tu peux te faire avorter. Tu peux te faire avorter parce que ça veut dire, en clair, que tu n'as aucune conscience, aucun sens moral, donc par la suite, ça ne sera pas préjudiciable. Mais attention, ma petite, s'il y a en toi la moindre restriction mentale, c'est-à-dire si tu te dis, oui, après tout, c'est moi qui suis enceinte, c'est moi qui vais subir les inconvénients de cette grossesse, j'ai le droit de me faire avorter, j'entends profiter de mes droits, je peux quand même pas donner ça au chat. Hein? Et à ce moment-là, ma petite, il ne faut pas te faire avorter, parce que ça veut dire que tu as de la conscience, tu as du sens moral, et ça va s'agrandir au fur et à mesure que tu vas vieillir, tu comprends? Pour le moment, tu as des raisons précises de te faire avorter. Tu as des raisons précises. Alors, si tu es dans le vif du sujet, mais dans 10 ans, Dans 10 ans, tu auras oublié ces raisons-là. Dans 10 ans, il restera que tu auras une bonne situation. D'ici 10 ans, tu auras épousé un brave garçon qui t'aura fait des beaux petits. Et chaque fois que tu verras un de tes enfants s'amuser, tu pourras pas t'empêcher avec un serment de cœur de penser au petit qu'un jour tu as tué et qui s'en sera s'amuser avec les autres. Et ça va te foutre ta vie complètement en l'air. Fais pas le con, hein. Et il vaut mieux garder un enfant, quitte à ce qu'il t'emmerde. Et un enfant n'emmerde pas tout le temps, hein. Une fois sur mille, ça reste tranquille, un enfant. Et c'est surtout bien, tellement bien quand il s'arrête de te faire chier, tu comprends? Il vaut mieux garder un enfant qui t'emmerde que d'avoir toute ta vie en remords, sinon. Et maintenant, je vais vous dire une chose aux filles, là. Et les garçons, regardez-les bien. Si elles sont françaises, elles vont avoir l'air ahuries. Et pourquoi vous n'essayez pas de ne pas être enceinte? Qu'est-ce que je t'avais dit? Regarde. Chaque fois que tu dis ça aux françaises, elles disent: ah merde, c'est vrai, ça? C'est pas de leur faute. Tenez, toutes les filles que vous voyez autour de moi en ce moment, regardez, moi je connais bien les filles, sont incapables maintenant d'employer facilement un contraceptif. Elles sont incapables, ces filles-là, de rentrer dans une pharmacie et de dire: voulez-vous me donner des préservatifs, par exemple? Surtout quand tu vois le tact du pharmacien. Le pharmacien qui dit: je vous les conseille par paquet de 12, c'est plus. Et puis vous les préférez huiler ou talquer? Et quelle taille? Enfin, sur le marché. Non, les filles, à l'heure actuelle, ne sont pas prêtes à l'idée de la contraception, tout simplement parce qu'on les a façonnées différemment. Et il faut que vous compreniez que c'est toute une éducation, ça. On leur a pas donné cette éducation-là. Les filles que je vois autour de moi ont l'allure de filles bien élevées. Donc voilà des filles qui, d'abord, sont venues au monde comme vient une femme au monde. C'est-à-dire avec un programme génétique en elles. Une programmation génétique qui en faisait des mamans. Une fille qui vient au monde est une maman. Elle est faite pour faire des enfants. Je veux dire, en dehors de tout esprit critique, hein. Elle est faite pour faire des enfants. En plus, vous les mettez dans des pensions vachement sérieuses où on leur dit: tu seras maman, tu seras mariée, tu auras des enfants. Et à l'âge de 18 ans, on leur dit: il faut pas avoir d'enfants. Ça marche pas, tu comprends? Ça marche, ce qui fait que toutes les filles qui emploient un contraceptif à l'heure actuelle, dans le fond, ont honte. Alors qu'elles devraient pas avoir honte. Elles devraient être presque fières d'employer un contraceptif. Ça doit être un réflexe parfaitement. Un contraceptif, c'est la seule chose qui te donne ta liberté, espèce de con. Un contraceptif, c'est la seule chose qu'une femme te donne ta liberté physique et surtout ta liberté de choix. Parce que n'importe quelle fille, là, si demain tu vas coucher avec un garçon pour essayer, en te disant: bon, il est beau garçon, il me plaît, etc., mais quand même, je voudrais faire l'amour avec lui pour voir si ça marche. Si tu n'as pas de contraceptif et que tu sais que tu risques d'être enceinte, comment tu veux que ça marche? Tout le temps que tu vas faire l'amour, tu vas dire: putain, pour eux qui se retirent. Ça pourra pas marcher. Ce qui fait qu'après ça, tu diras: je m'entends pas avec lui, alors que peut-être que vous auriez mené une vie très heureuse. Tu vois que c'est très utile, le contraceptif. Il faut l'employer. C'est pas pour ça, il faut être prête à ça. En vous, les filles d'aujourd'hui, c'est foutu. Il y a que vos petites filles qui pourront arriver à ça. Vos petites filles, si vous savez les éduquer. C'est-à-dire, il faut les déprogrammer et les reprogrammer à la seule période de leur vie où cela peut être fait, c'est-à-dire en période de gestation freudienne. Oui. On ne peut arriver à transformer la mentalité d'un enfant, voyez-vous, la mentalité non consciente d'un enfant, qu'avant l'âge de 4 ans. Il faut que vous sachiez, avant 4 ans, dans la tête d'un... J'essaie de vulgariser en masse pour que vous compreniez mieux, hein. Avant 4 ans, c'est dans la tête d'un être humain, c'est un peu comme de la gelée. Un peu comme les desserts britanniques, tu sais, le gelée. Hein. Un jour, il y a un petit anglais, là, à Londres, on lui sert un gelée, comme ça, il dit: j'en veux pas, elle est pas morte. Voilà, alors, avant l'âge de 4 ans, cette espèce de gelée que tu as dans la tête emmagasine des images. Ça emmagasine des images, ça emmagasine des sensations. Mais tout d'un coup, vers l'âge de 4 ans, on ne sait pas pourquoi, évidemment, vers l'âge de 4 ans, 5 ans, par là, tout à coup, il y a un blocage de tout ça. C'est-à-dire, ça se solidifie et toutes les idées que tu as emmagasinées sans te rendre compte sont en toi et on ne peut plus les enlever. Alors, ce qu'il faut, vous avez compris maintenant, quand vous aurez une petite fille, si tu veux qu'elle emploie le contraceptif normalement, il faut que ça devienne un réflexe pour elle. Donc, dès l'âge de 3 ans, tu commences à l'habituer à ça. Dès qu'elle voit un truc qui dépasse, elle coiffe. Un peu comme Charlot dans les temps modernes. Ouais, mais sans les boulons, comment ça? Ben, heureusement que vous venez chez moi, les filles, je vais vous apprendre des tas de trucs, il y a des tas de trucs pour pas être enceinte. Mais oui! Ça va depuis la vieille capote anglaise en caoutchouc, très bien. En passant par le stérilé, très très bien, ça. Hein, le diaphragme, jamais! Enfin, on en reparlera. Et la pilule, la vieille capote anglaise en caoutchouc, vous savez, la bonne vieille capote anglaise, pour les filles, c'est sensationnel. Pour les filles, regarde la gueule des hommes. Ils sont en train de dire: oh ben merde, alors, chiant ce mec, il veut nous faire baiser dans du caoutchouc. Et ils se disent à ce moment-là: autant se taper un ballon, pourquoi la fille? Oui, mais vous n'avez rien à foutre de ces types-là, vous, les filles. C'est toi qui compte. Avec les bites ridicules qu'ils ont, du caoutchouc autour, ça fait plus gros. Ça fait plus gros. Puis il gagne en volume. Et puis regarde, s'il a la bite vraiment trop petite, tu mets du coton hydrophile tout autour de la queue. Trois aiguilles à tricoter, comme ça. Le caoutchouc par-dessus, ça fait une belle bite, tu vois. Simplement, il faut mettre la pointe des aiguilles vers l'intérieur. Et puis la capote anglaise, pour les jeunes filles, c'est une bonne entrée en matière. Surtout les filles qui m'entourent, et vous avez l'air de petites jeunes filles très bien, très sensibles. Alors réfléchis, la première fois que tu vas faire l'amour avec un garçon, en sachant que vous êtes réunis pour faire l'amour, eh bien tu es gêné, tu sais pas quoi dire, quoi. Lui aussi d'ailleurs, vous êtes là comme deux cons, quoi. Alors pourtant, c'est une bonne entrée en matière, tes deux garçons, qui sait qui va mettre la jolie robe à la poupée à son chien? Et sur la poupée, tu fais les yeux avec la rouge à lèvres. Comme ça, il passe la bite de l'autre côté du lit, il fait guignol, quoi. Alors tu vois, la capote anglaise, si vous n'arrivez pas à faire l'amour la première fois, ça va vous permettre de pouvoir au moins jouer l'apéritif. Ça fait passer le temps. Oui, la première fois qu'on fait l'amour avec une jeune fille qu'on aime, on peut pas, on n'y arrive pas. Il y a des tas de vous êtes vraiment jeunes, des garçons, il y a peut-être deux ou trois vieux cons qui le savent, parce que comme moi, ils l'ont vécu. Mais la première fois qu'on fait l'amour avec une fille qu'on aime, hein, vous avez bien compris la nuance, les garçons. Oh, oh. La fille que tu aimes, c'est-à-dire, comme vous êtes très jeune, tu sais pas que tu aimes. Tu es attiré vers elle sans savoir exactement pourquoi. Voilà, c'est ça. Et plus tard, tu t'aperçois que c'est de l'amour. Je parle pas de la petite connasse pourrie dans laquelle tu bourres, là, hein, sans même regarder sa gueule, quoi. Comme si d'ailleurs on avait l'idée de regarder si vous. Non, mais ça, pas. Non. D'ailleurs, si vous étiez un peu moins con, les filles, vous essayeriez sérieusement d'analyser ce qui nous intéresse vraiment à nous, les hommes, dans votre physionomie générale de femme. Hein. Et après ça, vous économiseriez des milliers de francs de quoi faire absolument inutile. Hein. Ou t'as vu que les yeux d'un type, ils montent si haut. Non, mais ça va. À moins qu'il y ait des cheveux très longs qui arrivent au ras du cul. Alors tu fais friser le ras du cul. Alors, la première fois qu'on fait l'amour avec une jeune fille, tu sais comment ça se passe, n'importe quel garçon, ça t'est déjà arrivé, tu es attiré par cette fille-là, quand tu aimes une fille, d'ailleurs tu as remarqué, tu n'as pas envie de faire l'amour avec elle, tu la respectes, ça pour les filles, il faut faire une raison, quand tu vois un type qui t'embrasse pas tout de suite, qui n'ose pas, qui a l'air vachement emmerdé et tout, et bien c'est qu'il t'aime, et il sait pas, hein, remarque, mais dans le fond c'est qu'il t'aime, alors ce qui fait que tu es là, les premiers temps, hein, de vous parler littérature, enfin poésie, et puis il arrive un moment où poésie, hein, comme disait mon ami martiniquais, nature a fini par aller, hein. Il arrive le moment, poésie mon cul. Et alors, où vous voulez faire l'amour ici, dans le nord? Vous êtes bien obligé d'aller dans une chambre d'hôtel. Ah, dans le midi encore, on peut baiser dehors, il fait beau dans le midi. Hein? On peut baiser dans les pinèdes, c'est un nom prédestiné. Alors que dans le nord, tu te vois en train de baiser au milieu d'un champ de betteraves. Non, non. Tu te vois là, en plein dans l'eau, il te faudrait une combinaison de pêcheurs sous-marins. Et un tuba, sinon tu te noies, dis donc. Et puis tu aurais des rhumatismes partout, que tu serais raide de partout, sauf là où il faut. C'est ça qu'il y a de dégueulasse. Vous verrez ça en vieillissant, les garçons. On a des rhumatismes partout, sauf où il faudrait. Les raideurs sont jamais bien placés. Alors, dans le Nord, qu'est-ce que vous faites, là, tous les jeunes gens du Nord? Tu peux pas bêcher chez sa mère à lui ou chez ta mère à toi. Vous êtes obligé d'aller à l'hôtel. Et tu sais très bien, enfin, vous vous en doutez, qu'une jeune fille comme il faut, ça veut dire une fille saine, une fille propre, pas une salope. Eh bien, la première fois de sa vie qu'elle va à l'hôtel, elle est horrifiée. Il faut voir le tact de la femme de chambre, déjà, au départ. Elle commence en disant, c'est-y pour le moment ou pour l'après-midi, la chambre? Et c'est 50 francs, ça, le pourboire, hein. Et vous trouverez la serviette et la savonnette sur le bidet. Une jeune fille valable qui entend ça, mais elle a une peur, elle a honte, elle est figée comme un piqué dans la chambre. Et c'est pas facile de baiser une fille raide comme un piqué, surtout si tu n'as pas l'habitude de baiser des Anglaises. Remarque que quand tu as réussi à baiser une Anglaise, tu peux te taper un pain de glace après. Tu as même l'impression qu'il remue. Là. Hein? Alors, je m'adresse aux garçons maintenant. Allez, sincèrement, si tu es un type intelligent, et si tu es un type sensible, si tu n'es pas une brute, si tu vois ta fiancée, cette fille que tu aimes, je répète, hein, si tu vois cette fille-là qui est toute figée, qui a honte, qui a peur, qui voudrait s'en aller, merde, après, hein, et tu ne vas pas lui faire l'amour dans des conditions pareilles, c'est même pas une preuve de finesse, c'est une preuve d'intelligence pure. Parce que si tu l'épouses un jour en la baisant si mal la première fois, tu vas bien te faire chier. Hein. Tu vas l'entendre après, tiens. Ouais, la première fois, salaud, tu te rappelles, tiens. Hein. Alors à ce moment-là, il y a une seule manière de s'en sortir, vous verrez, moi ça m'est arrivé plusieurs fois déjà, c'est l'humour. Tu dis, eh ben voilà, c'est foutu. C'est foutu. Eh ben la prochaine fois, on essaiera mieux. Hein? Alors qu'est-ce que vous allez faire tous les deux dans la chambre? Vous allez jouer, je te tiens, tu me tiens, barabar, Michel. Hein? Si vous avez des capotes anglaises, vous pouvez jouer l'apéritif. C'est du tonnerre. Vous n'avez pas essayé, les garçons, ça? Le fils, ça m'étonnerait. Mais enfin, vous pouvez l'essayer aussi. Quand tu déroules une capote anglaise et tu la mets sous le robinet, en faisant couler l'eau avec précaution, tu mets 4 litres d'eau dedans. Tu vois ce petit truc, ça se distingue. 4 litres d'eau. Tu vois la goutte dit. Oh. Alors chacun avec votre capote pleine d'eau, vous allez tous les deux au balcon. Et vous visez le premier convenu qui passe. Et le premier qui attrape un type en bas, il a gagné la pureau. Alors ça, c'est terrible. Il faut voir la gueule du type qui reçoit la goutte. Hein. Ça, alors, tu vois, le bon provincial qui vient à Paris pour la première fois, il dit, ben là-bas, quand il pleut, il y a de ses gouttes. Hein. Une seule goutte, je le suis, il dit, tout mouillé. Hein. Et encore à Paris, il s'en sort bien. Ça serait au Canada, ça gèle en route. Alors, 4 kilos de glace sur la gueule d'un troisième étage, ça, c'est un souvenir de vacances. Il va te dire, ben là-bas, il y a de ces grelots. Vague, la prochaine fois, j'apporte un parapluie blindé. Hein. Alors, vous voyez, et puis alors maintenant, attention, la capote anglaise aussi, alors à partir de là, les hommes, vous allez vous sentir concernés. Et je rappelle à certains qu'on peut très bien être concerné en étant tout seul. Bien que vu la gueule de certains, il faille qu'ils soient très entourés pour être vraiment concernés. la capote anglaise, c'est le seul anticonceptionnel qui en même temps t'évite et d'être enceinte et d'attraper une chopiste. Tu n'avais pas pensé à ça. La pilule, ça t'évite d'être enceinte, mais pas de te faire plomber à double zéro. Alors je vous rappelle en ce moment, et c'est en médecin que je vous parle, c'est-à-dire très sérieusement, je vous rappelle que depuis 1968, les maladies vénériennes sont en recrudescence de 280%. Ça veut dire en clair pour les garçons que sur 10 petites filles faciles, là, tu sais, les petits boudins qui se font bourrer le cul facilement, hein, là, critiquez pas ces filles-là. Hein. Si il n'y pas ces filles-là qui baissent facile, qui tu baisserais? Il faut bien qu'on baisse quand même. Hein. Tu ne vas pas baiser une religieuse, non? Et d'abord, c'est dégueulasse de baiser une religieuse. Hein. Tu es plein de crème partout après. Ou alors, de quelle religieuse vous aviez pensé? Vous avez pas, non, décidez pas, hein? Hein? Bande d'iconoclastes. Un jour, je disais ça, iconoclaste, et un type, il me dit, moi, je fais la guerre. Il y a même un petit jeune homme qui m'a dit, iconoclaste, peut-être, mais actif. Alors écoutez bien les garçons, sur 10 filles là, qui se font baiser facilement, il y en a 8 qui sont plombées à double zéro. Et avec des super gonocoques. Hein? Des gonocoques super blindés. Tu sais que plus tu leur donnes de la pénicilline, plus gros. Mais oui, le problème est là, mes enfants, c'est qu'à l'heure actuelle, les souches de gonocoques sont résistantes à peu près à tout. À l'heure actuelle, à Naples, figurez-vous qu'on soigne les gonocoxies au permanganate de potasse. Les gonocoques sont résistants maintenant aux sulfamides et maintenant aux antibiotiques. Il faut revenir au permanganate de potasse. Il n'y a pas peut-être un ou deux vieux cons égarés, là, qui savent ce que c'est le permanganate. Les autres, il faut que je vous explique. Le permanganate de potasse est une substance chimique qui n'a jamais tué le gonocoque. Ça l'emmerde violemment. Ça l'emmerde tellement, le gonocoque, tu vois, qu'au bout de 3 mois, parce qu'il est têtu, un gonocoque, au bout de 3 mois de traitement, il finit par partir. Alors, si ça emmerde le gonocoque, à toi, c'est rien de dire à toi qu'est-ce que ça t'emmerde. Hein? Putain, mais tu voudrais partir avant, mais il suit ce con. C'est ça que je viens. Donc, j'aime bien te dire que quand tu es guéri d'une chopiste, soigné au permanganate de potasse, tu baisses pas le lendemain. Hein? Putain, de rien que de voir une femme, là, à 500 mètres à vol d'oiseau, tu as la queue qui brûle. Ouais! Oui, mais ça, c'est un réflexe pavlovien. Mais Pavlov, c'est un cheval qu'il ne faut pas jouer. Pavlov, c'est un très mauvais cheval, Pavlov. Chaque fois qu'il entend sonner la cloche pour le pesage, il bave. Alors, je sais ce que vous pensez à ce moment-là. Vous me regardez en disant, il déconne, le vieux con, là, il radote, il nous parle de capote anglaise, alors qu'on nous vivons une période moderne, la pilule. Ah, la pilule. Alors là, la pilule, là, je m'adresse au mari de cette salle. Alors, n'importe quel mari ou futur mari, la pilule, c'est bien à condition que ta connasse de femme la prenne. Elle oublie de la prendre. Elle en a 21 à prendre dans le mois. Une tous les soirs pendant 21 soirs. Elle oublie d'en prendre. Et elle te le dit pas, cette salope. Alors que toi, tu crois qu'elle va te le dire. Sinon, si tu n'es pas si con, d'abord, tu l'aurais pas épousé. Comme tous les maris au monde, tu te dis à moi, ma femme me dira tout. Mais elle ne te dira rien du tout. Et ce qui te trompe, c'est que tu sais qu'elle est au courant. Évidemment, n'importe quelle fille, quand le médecin lui donne la pilule, lui dit, attention madame, si vous oubliez un soir de prendre la pilule, vous risquez d'être 10 fois plus enceinte si vous n'en avez pas pris du tout. Le principe de la pilule, c'est le principe de la dose hormonale dépassée. Je vulgarise encore une fois. Hein. Eh bien, le corps humain peut admettre 2 grammes de folliculine, tu vois, d'hormones femelles. Alors, c'est la perception, on donne un peu plus de 2 grammes, c'est-à-dire 2 grammes 10 par exemple. Eh bien, et ça crée un déséquilibre tel que la femme ne peut pas être enceinte. Et c'est pour ça qu'on donne 2 grammes 10. C'est étalé, c'est-à-dire, tu vois, 0,1 par pilule, quoi. Ça fait 2 grammes 10. Si la femme oublie une fois de prendre la pilule, elle a pris en tout 2 grammes, quoi. C'est-à-dire un stimulant hormonal puissant. À ce moment-là, elle chie le bâtard à la mitrailleuse. Il faut la finir à la carabine pour arrêter le passage. Voilà. Alors toi, tu sais ça. Et comme tous les mariés, tu te dis, ma femme étant au courant, si elle oublie de prendre la pilule, elle me dira, chérie, j'ai oublié de prendre la pilule, on se fait une tringle jusqu'à la fin du mois. Hein? N'importe quel mari, tu penses ça parce que c'est logique. Hein? Eh bien oui, espèce de con, c'est logique. Regardez un peu ici, les hommes. Si sur un tableau noir, tu vois écrit femme et à côté logique, tu trouves ça normal, toi? Hein? Si on te dit femme, tu penses logique. Si on te dit logique, tu penses femme. Hein? S'il y en a qui est comme ça, je voudrais vous psychanalyser. Vous devez avoir des cauchemars intéressants. Hein? Une femme est illogique, elle est absolument illogique, elle est même allogique. Et surtout, changez pas, les filles. Hein? Je vous en supplie, on aime que vous soyez comme ça. Changez pas. Une femme logique. On aurait l'impression de se farcir un capitaine de CRS. Que j'ai connu certains capitaines de CRS, c'était pas mal. Oui, mais attention, les garçons, avant de mettre la main au cul d'un capitaine de CRS, soyez sûrs, vérifiez. Sinon, tu risques de tomber sur un bâton que tu n'attendais pas. Hein? Oui, rien. Non, les femmes sont illogiques et c'est merveilleux parce que les jeunes garçons, vous le découvrirez en vivant. Une femme, on ne sait jamais qu'est-ce qu'elle va faire. Elle-même, une seconde avant, ne sait pas la saloperie qu'elle va faire une seconde après. Alors comment tu veux deviner, toi? Alors tu sais ce qu'elle devient, c'est que tu vis dans une incertitude perpétuelle. Voilà. Vivre avec une femme, c'est la roulette russe où sur 6 balles dans le barillet, on n'en enlève qu'une, quoi, tu vois. Et puis alors surtout, les garçons ne demandaient jamais à une fille pourquoi elle vous dit pas qu'elle a oublié. On ne demande jamais pourquoi à une femme, il faut être con pour faire des choses pareilles. N'importe quelle femme au monde, quand tu lui dis pourquoi, te répond pourquoi, tu veux savoir pourquoi. Et 5 minutes après, c'est toi qui réponds à la question. Et 10 minutes après, elle dit évidemment, c'est ta mère. Inévitablement, c'est ta mère qui prend à l'arrivée. Alors, là... Mais non, faire répondre spontanément pourquoi à une femme, mais c'est aussi facile que de faire dire oui à un homme politique. Vous avez essayé déjà, hein? Un peu comme le client du restaurant à qui le patron disait alors hier, comment vous l'avez trouvé mon cassoulet? L'autre dit... Non, allez, va. Je vais te le dire, là. Je vais te dire à chacun des maris, pourquoi ta femme n'ose pas te dire qu'elle a oublié de prendre la pilule? Mais c'est parce qu'elle a peur de toi, couillon. Tu n'as pas découvert encore que ta femme a peur de toi? Rappelle-toi, quand tu lui dis des fois en gueulant, ouais, le café est toujours glacé. Et rappelle-toi, elle dit, oh, tu peux crier, tu me fais pas peur. Elle a peur de toi. D'abord, une femme ne peut qu'avoir peur d'un homme. Elle ne peut pas aimer un homme. Attention, une femme ne peut aimer qu'un enfant. Mettez-vous ça dans la tête une fois pour toutes. Elle n'aime que son fils. Un homme, elle le craint, elle le respecte. Elle l'estime parfois et elle le respecte jamais. On ne peut pas respecter un homme avec qui on vit tous les jours. Hein? N'oublie pas qu'elle te voit tous les jours, ta femme. Elle voit tes pieds pleins de merde le soir. Quand tu fais les boulettes entre les doigts de pied, les pieds sous les draps en disant putain, ça évente. Avoir du respect pour un type comme moi vivre, il ne faut pas trop demander. Non, ce qu'il faut te dire, c'est que ta femme, elle a une mentalité de cheval, c'est-à-dire une mentalité de monter. Tu montes sur ta femme comme tu montes sur le cheval, quoi. Et pareil, donc tu as vu que le cheval, comme la femme, n'a qu'une idée, t'as moyen chier, quoi. Et là où tu crois qu'elle t'aime, ce n'est pas de l'amour, c'est de la crainte. C'est parce que tu lui as fait comprendre que tu étais le maître, tu vois. Alors elle te craint, mais elle ne t'aime pas, attention. C'est comme un cheval, une femme, à part qu'il y a des chevaux qui sont quand même plus beaux. Mais enfin, c'est... tu montes sur un cheval, tu montes sur une femme. Oh ben, sur le dos, là, sur le ventre. Bon, c'est tout, une femme se tourne, merde. Un cheval, c'est pas pratique, quand même. À moins que tu t'en serves comme radeau, quoi, pour descendre. Ça, le cheval fait la planche. Alors donc, mais c'est vrai, la femme a la même réaction que le cheval, c'est-à-dire, tu sais très bien qu'un cheval est un animal qui n'a qu'une idée dans la tête, t'as envoyé chier. Quand tu vois des cons qui disent le cheval, ce noble animal, ce noble pédé, oui. Un cheval, c'est 500 kilos de viande qui n'a qu'une idée, cette espèce d'ongulée pourrie. C'est normal qu'il t'envoie chier. Mets-toi à la place du cheval, tu veux. Hein, regarde, on te met une selle de 25 kilos sur le dos. Sur la selle, on met un connard de 80 kilos dessus. Et on serre la sangle de la selle. Et puis après, on te met un grand morceau de fer dans la gueule et on tire. Tiens, tu vois, si tu vas le garder longtemps, tu vois. Mets-toi bien dans la tête que le cheval, il n'est pas plus con que toi, le cheval. Et pardi. D'ailleurs, vous savez, puisqu'à l'heure actuelle, là, vous, la plupart des garçons, même des filles, vous montez beaucoup à cheval maintenant. Vous allez le remarquer. Si vous ne l'avez pas remarqué, quand tu rentres dans un manège, tu verras qu'il y a une vingtaine de chevaux, toujours le manège le plus minable a quand même 20 chevaux, sinon il ne s'en sortirait pas. Il y a toujours le vieux cheval du manège, c'est le plus intelligent, c'est le meilleur cheval, mais c'est celui qui a l'air le plus con. Parce qu'il a compris que plus il a l'air con, moins on le monte et plus il est tranquille. Alors que les jeunes cons de chevaux, ils caracolent, là, ils font 25 promenades par jour, c'est con, là, toi. Alors que tiens, le vieux cheval, il a 18-20 ans, tu sais, il a les oreilles basses, on dirait un âne. Les pattes croisées, il te regarde. Et tout le malheur du monde. Tu sais, oh, que je suis fatigué. Putain. C'est simple, on me pousse, je tombe. Alors, évidemment, quand il y a le choix de chevaux, tu dis, oh, voilà. Et lui, il dit, et un de moins. C'est pas, il y a des fois où tous les chevaux sont pris, et on te dit, vous montez le noble animal qui l'a battu. Il dit, bon, mais alors, là, il te regarde. Tu crois qu'il a l'air comme il te regarde. Il dit, tiens, voilà le candidat. Wait and see. et il attend que tu fasses des conneries. Parce qu'il te teste sans avoir un choix. Alors, si tu es mauvais cavalier, la première des choses que tu fais, c'est de commencer à le caresser. Parce que dans le fond, tu as peur et tu veux avoir ses bonnes grâces. Et le cheval, il ne t'éteau, pense. Il veut m'acheter ce con. Un cheval a le sens aigu, vous savez, des caresses méritées ou pas méritées. Il dit, ça va être bien. Et là-dessus, tu montes sur le dos de ce cheval. Dès que tu es dans la selle, tu vas subir le premier test. N'importe quel cheval, dès que tu es dans la selle, avant d'avoir équilibré tes étriers, le cheval frémit. Tu n'as pas remarqué, il fait. Et il bouge sur ses jambes, comme ça. Ce qui fait que si tu es mauvais cavalier, tu attrapes le pommeau. Et lui, il s'en rend compte. Et il dit, il y a bon bananier. Et tu verras qu'à partir de là, ce cheval, c'est plus pareil. Il relève son encolure, il a l'air de gonfler, littéralement. Il devient un cheval, tout d'un coup. Et là, il bouge légèrement, comme ça, tu vois. Comme ça, il fait exactement ce mouvement avec ses jambes. Et il commence à te regarder. Il te guette. Il attend le moment où, comme tous les mauvais cavaliers, tu n'as plus de jambes, tu n'as plus de mains, tu es comme une grosse merde flasque sur ton dos. Et quand il te sent bien décontracté, comme ça, il te fait le test rédhibitif pour ta balade. Hein. Suivant ta réaction, ou tu passes une bonne balade, ou alors c'est la fin de tout. Quoi. Le cheval, d'un seul coup, baisse la tête jusqu'au sol. What? Alors là, deux solutions. Ou tu lui rentres mort dans la gueule instantanément pour lui faire comprendre que c'est toi qui commandes, ou alors, tu, comme la plupart des cavaliers, même moyens, tu dis, oh ben, laissons-le manger en attendant qu'on parle. Alors là, toute la promenade de ce cheval mange. Les autres, ils trottent, ils galopent, le tien, ils bouffent. Alors tu sais, tu peux lui taper sur la tête, lui mordre la queue, lui foutre un doigt dans le cul, il bouffe. Si tu le fais trop chier, il t'envoie en l'air, il rentre à pied à l'écurie. Et quand tu passes le reste de la promenade à dire au paysan, eh ben, passer un cheval tout seul, par là, hein. Et tu pourrais ajouter suivi d'un âne. Eh bien, comprenez les garçons qu'avec les femmes, c'est pareil qu'avec le cheval. Dès le début du mariage, tu dois lui rentrer le mort dans la gueule, lui faire comprendre que c'est toi le maître. Dès le début du mariage, tu dis à ta femme, de l'eau chaude, je ne laverai la vaisselle qu'à l'eau chaude. Non, mais dis, tu ne les connais pas, ces femmes-là. Elles te feraient geler les mains, hein. Après, il y a des gerçures partout. Non, crois-moi, ta femme a peur de toi. Tu sais qu'est-ce qu'elle pense exactement, une femme, là? Elle dit, si j'ai dit que j'ai oublié de prendre la pilule, il va m'engueuler, putain. Il va le dire au copain, je vais passer pour un con, hein, d'après. Hein? Alors, j'y dis rien, demain, j'en prends toi d'un coup, et personne ne perçoit de rien. Voilà. Parce qu'elles sont malines, en plus. Et 9 mois après, elle accouche d'un beau bébé qui vient au monde avec 3 pilules en disant, tiens, maman, j'ai trouvé ça qui tournait que toi. Et il y a des tas de nos mariés qui disent, la pilule, ça marche pas toujours. Alors, vous avez compris, les garçons, ça marche toujours si tu la lui fais prendre à cette connasse, hein? Dorénavant, ta femme, tu lui mets dans la gueule, tu pèses le nez jusqu'à ce qu'elle avale. Voilà. Là, ça marchera. Non, l'idéal pour vous, les filles, croyez-moi, pour ce qui est de votre liberté corporelle, c'est le stérilet. Terrible. Je vais vous dire pourquoi c'est idéal pour vous à demi-mot. Si je vois que vous faites semblant de ne pas comprendre, j'explique. J'ai un tact limité, moi. Alors, le stérilet. Le stérilet, c'est le principe du corps étranger dans la matrice. Hein. On s'est aperçu que si on met un corps étranger, on appelle ça la recherche scientifique. Eh bien, un type qui devait en avoir une longue et pointue, qui en a laissé un morceau fort. Après tout, si Fleming n'avait pas eu une connasse de femme de ménage qui cassait les éprouvettes, hein, les pharmaciens ne seraient pas aussi salauds maintenant. On s'est aperçu que si on met un corps étranger à l'intérieur de la matrice d'une femme, à la suite de cela, elle ne peut pas être enceinte. Voilà. Parole de médecin, on ne sait pas pourquoi, on n'a jamais su pourquoi, et on ne saura jamais pourquoi. Et les médecins les plus consciencieux se réveillent la nuit en disant, mais pourquoi? Tout ce qu'on sait, c'est que ça marche, alors on continue. L'empirisme total, à peu près comme toute la thérapeutique. Si tu veux vraiment emmerder ton médecin de famille, tu lui dis en le regardant dans les yeux, pourquoi quand je prends de l'aspirine, ça m'enlève le mal de tête? Pourquoi? Là, tu vas le faire chier, le mal de tête. Il te répondra comme au restaurant, quoi. Faudra t'en contenter, voilà. Alors donc, vous avez compris, les femmes, le stérilet, on te met un corps étranger dans la matrice. Ta matrice s'obture, tu sais, quand elle a un truc dedans, devant comme une huître, quoi, tu vois. Et elle est vraiment fermée, une matrice. C'est vraiment absolument fermée, sauf le jour où tu es fécondable. Elle est 3 ou 4 jours où tu es fécondable. Bon, par conséquent, voilà l'avantage. Même si t'as le vagin dégueulasse, tu ne risques pas d'avoir une infection de la matrice.
1: Tu, tu n'as pas besoin de te laver le cul.
2: Voilà.
0: Il y en a de toi qui joue le jeu, mais il y en a qui font semblant de ne pas comprendre. Alors, je vais expliquer. Non, je veux pas dire, attention les hommes, je veux pas dire que toutes les femmes au monde ne se lavent pas le cul. Attention. Je suis sûr qu'il y a une ou deux femmes qui se lavent le cul dans le monde. Ne serait-ce que parce qu'elles habitent de l'autre côté de la rivière. Alors, deux fois par jour, passer sur le pont comme ça, il y a des risques. Il y a des fois où ils cassent un peu. Juste le jour où il y avait de l'eau dans la rivière. On me dira, ça lave pas tellement, ça délaye la crasse, quoi. Mais oui, alors le stérilet, c'est sensationnel. Vous comprenez pourquoi, les filles? On te met ça dans la matrice et c'est fini. Tu ne t'occupes de rien. La pilule, il faut calculer quand il y a eu tes règles, la première que tu prends, tous les soirs, il faut en prendre. Là, c'est fini. Tu as ça dans la matrice. Tu peux baiser partout, à pied, à cheval, en voiture, un pied sur l'armoire, l'autre sur la table de nuit. Ça, c'est bien, mais s'il n'y a pas des roulettes, voilà. S'il y a des roulettes, tu te casses la gueule. Hein. Tu peux même monter sur le garçon et c'est sa famille à lui qui est déshonorée. Mais alors le stérilet de tous les anticonceptionnels, c'est le plus dangereux pour, sur un plan. Les femmes qui avaient déjà eu un enfant. Si tu as un enfant, souvent en accouchant, ça t'estende la matrice. C'est-à-dire qu'il y a le col de la matrice qui reste toujours un peu entrebâillé. Alors là, le risque, c'est que tu perds ton stérilet. Sans t'en apercevoir. Alors tu crois que tu l'as, puis tu l'as pas. Ça se perd facilement, en éternuant, tu vois. Et ça, c'est dangereux pour le mari, surtout. Tu vois le mari qui fait mimi à sa femme, là, là qui éternue, je prends le stérilet dans l'œil. Eh ben, j'aime mieux te dire que quand tu vas avoir un oculiste avec un stérilet dans l'œil, eh ben, t'as l'air con, hein. Il y a l'oculiste qui dit, vous aviez peur d'avoir un œil enceinte? Alors, c'est compris, le mari, si ta femme a un stérilet, là, quand elle éternue, tu mets la tête de côté. Remarque, autour de moi, il y a des filles qui ont l'air très sportives, elles vont s'en servir maintenant pour jouer l'apéritif aux fléchettes. Elle dira au gynécologue, mettez-moi un stérilet avec une petite pointe. Il y aura même des romans policiers là-dessus. L'affaire du stérilet au curare. Alors la dernière des choses à employer, mes petites, hein, ça, parce que ça, c'est la fin d'un ménage. C'est le diaphragme, hein. N'acceptez jamais ça. Alors j'insiste parce que je sais que toutes les malheureuses filles là qui sont là, si demain elles vont voir un centre de planning familial, ces salauds vont lui dire, nous allons vous placer un diaphragme. Ils doivent en avoir des stocks qui ne savent pas comment écouter. Ne vous laissez pas faire, hein. La prochaine fois qu'un salaud de médecin te dira, madame, je vais vous placer un diaphragme, tu lui dis, docteur, vous allez vous le placer dans votre cul, à vous, mais pas dans votre cul, à moi. Hein, je te laisse pas faire, c'est la fin du ménage. Là. Et ce salaud, tu vois, il va te dire, oh, on vous en a dit du mal, il faut pas écouter tout ça. Bien adapté sur votre petite matrice, vous ne sentirez rien. On devrait lui mettre dans son petit trou du cul et le faire courir un peu. Mais comment tu veux ne pas sentir un diaphragme? Tu sais ce que c'est un diaphragme? Avant que tu sois une vieille putain, quoi. Alors, une vieille putain, 30 ans de bordel, à 40 bites dans le vagin tous les jours pendant 30 ans. C'est-à-dire te laver le vagin 40 fois par jour au savon de Marseille. Oh, pendant 30 ans. C'est plus de la muqueuse vaginale, c'est du béton armé. Alors on te met un hérisson dans le vagin, tu dis, viens, ça chatouille. Comme ça. Et après, il te faut épouser un artilleur pour te laver le cul avec un écouvillon. Alors comment tu veux ne pas sentir un diaphragme? Regarde bien, un diaphragme, c'est une coupelle en matière plastique, gros comme le col de ma main, hein? C'est aussi gros que ça, avec intégré à la base de la coupelle dans le plastique un ressort circulaire. Ça doit coiffer le col de ta matrice en serrant sans trop serrer. Ça a l'aspect et la taille d'un bouchon de bouteille de lait. Et d'ailleurs, si il y a des filles ici qui n'étant pas venues chez moi, vous le saviez pas. S'il y en a que vous avez un diaphragme et une bonne espagnole, c'est-à-dire tous les emmerdements en même temps, si un jour tu perds ton diaphragme, va sur la bouteille de lait, la connasse elle l'a foutue dessus, sûr. Elles sont cons, les Espagnols. Elles sont cons. Elles disent, au pensao, c'est le bouchon bololeche. Hein? Alors, comment tu veux ne pas sentir un gros machin en matière plastique comme ça? En plus, il y a de la pommade dedans pour tuer le sperme. Si tu mets pas de la pommade pour tuer le sperme, là, mais mon ami, le sperme, tout de suite, il prend le tournant. C'est pas de la en plus, c'est un peu caoutchouteux, ça fait trampoline au tir. Tu n'as pas tous les jours la chance de tomber sur un spermatozoïde suisse. Un spermatozoïde suisse, le temps qu'il arrive. Hein, moi, je suis sûr que quand un Suisse, il éjacule, ça doit faire comme la fondue. Hein, quand tu vas faire une pipe à un Suisse, tu dis, je peux mener mon crouton. Hein, remarque, il y a souvent des Suisses chez moi, là. Et je suis sûr que maintenant, ils vont s'en servir, ces salauds. En Suisse, tu auras écrit partout, fendu à la René. Et un petit caractère, les femmes peuvent mener leur crouton. Alors, comment tu veux ne pas sentir un truc aussi gros qu'un diaphragme? Écoutez, vous savez ce que vous allez faire, les filles? Faites-vous en placer un, ça coûte pas cher. Dans un centre de planning, là, ça coûte 5000 anciens francs, à peu près. Ça vaut le coup, tu verras. Mais fais t'en mettre un. Tu vois, quand tu sors du truc, tu marches à peu près comme ça. Les gens qui te voient, ils disent, un cow-boy, on lui a enlevé le cheval, il s'en est pas aperçu. J'ai l'impression idyllique d'avoir un quart d'obélisque dans le cul. Voilà. Tout ça pour vous dire aux gens de ménage là, que si ta femme se sert du diaphragme, ça va tellement la gêner qu'elle ne le mettra que juste avant de faire l'amour, juste avant. Alors ça nous promet alors des étreintes d'un romantisme délirant. Surtout si je me réfère au couple qui m'entoure. Regardez, les filles sont très jolies, les hommes qui les entourent sont jeunes et vigoureux, enfin vigoureux, on verra après. Hein. Il y a des filles qui promettent beaucoup, ils tiennent peu. Hein. Ça c'est la fille un peu vicieuse qui dit au garçon, vous disiez que. Le garçon il dit, au moins vous savez. Hein. Alors, n'importe quelle fille que je vois autour de moi là, si le type qui est avec toi, ce sale con, est ton mari là, le jeune que je vois avec toi là, si c'est ton mari ce type là, tu le sais hein, que ce type là, joli comme tu es, que toute la journée au bureau, il a qu'une idée dans la tête, hein, de faire l'amour en rentrant. Surtout vu le travail qu'il fait, c'est pas ça qui l'occupe énormément. Hein, entre deux siestes, il arrive à cogiter. Ça, c'est l'employé de bureau qui arrive très en retard et il dit à son patron, je m'excuse monsieur, je suis en retard, mais je m'étais endormi. Le patron il dit, comment? Vous dormez aussi chez vous? Le patron il dit, mais c'est un stakhanovitch ce type, il apporte même du travail à domicile. Alors si c'est ton mari le type que je vois avec toi, chacune là toute la journée au bureau, il se dit ce soir je me l'épingle sur le mur de l'entrée comme un papillon. Hein? Alors tu vois qu'un jeune mari il arrive à la maison tellement il bande, il monte à cloche-pied l'escalier. Hein? Il ouvre la porte, il te saute dessus, il t'embrasse, il veut te faire l'amour là dans l'entrée tout de suite. Et si tu as un diaphragme, tu es obligé de dire un moment, je reviens, je reviens. Hein? Tu vas dans le cabinet de toilette, tout ce qu'il est cet appareil. Là, c'est la pommade, où elle est la pommade? Le petit s'est encore brossé les dents. Il est là-bas qui fait des bulles. Quand tu reviens un quart d'heure après, la bite du mari n'a pas supporté le voyage. Hein? Il regarde la télé ou le journal et dit, eh ben demain. Évidemment, vous savez les hommes que les femmes sont très organisées. Les femmes ont dans leur tête un vrai petit ordinateur. Hein? Ça marche comme ça peut, quoi. Hein? Alors ta femme programme son ordinateur. C'est une petite fiche, elle écrit, quand je veux me faire baiser par mon mari, j'attends qu'il rentre du bureau. Quand il rentre du bureau, je me mets l'appareil et là, chaque fois, après, je suis baisé. Mais à la manière française, c'est-à-dire je ne suis pas baisé. Alors que je voudrais être baisé selon le code international. Alors que faire? Elle met ça dans son ordinateur. Je plouxe. Hein? Et ça part. Et au bout de 3 semaines, elles sont rapides, les femmes. Hein? Au bout de 3 semaines, la réponse arrive. Mets l'appareil avant qu'il rentre du bureau. Voilà. Ce qui fait que très rapidement, comme disait l'artilleur, ta femme, elle est chargée. Voilà. Quand tu rentres, elle est chargée. La douille est en place. Alors là, mes pauvres petits, c'est encore pire. On se heurte à la deuxième grosse connerie chez les femmes. N'importe quel homme ici, même ceux qui ne sont pas mariés, tu connais bien les femmes. Tu n'es pas marié, mais tu vis avec ta maman, ou tu vis avec une tante, ou tu vis avec tes sœurs, ou tu vis avec ta maman, ta tante. Ça, c'est un truc à se poignarder le cul avec une saucisse. C'est pas une vie, ça. Hein? Alors, n'importe quel homme, est-ce que dans ta vie, tu as rencontré une femme, dans le monde entier, hein, une femme capable de mettre seulement la dose qu'on lui indique? Tu as déjà trouvé ça? Je veux dire, quand tu as une femme dans une recette de cuisine, on lui met 200 grammes de beurre, est-ce que tu en as vu une capable de mettre 200 grammes de beurre? Tu as vu, les femmes, dans ces cas-là, elles disent, on peut donner un... Et tac, 400 grammes. Pour commencer. Hein? Et elles disent, c'est plus sûr. Hein? Qui peut le plus, peut le moins. Tout ça pour te dire qu'à ta femme, quand on lui donne son diaphragme, avec ça, on lui donne un tube de pommade pour tuer le sperme. À la base, tu verras qu'à la base du tube de pommade, il y a une petite clé plate qui est calculée en épaisseur pour qu'un demi-tour de clé, un demi-tour, blouk, donne une dose nécessaire et largement suffisante pour tuer 10 centicubes de sperme. Alors, donc, ta femme, tu as compris, ta femme devrait dans son appareil faire glouk. Hein? C'est une femme, alors elle fait jamais. Et après, elle regarde le truc, et après, elle rapporte mettre l'appareil, tu vois ce qu'il y a de merveilleux, et c'est encore, on peut dire que la vie est bien faite, hein. C'est qu'elle ne peut pas en mettre plus haut que le bord. Quoi. Et tu peux être sûr que chaque fois qu'elle se place son diaphragme, il est plein. Et vous savez que la matrice doit plonger dedans. Vous avez entendu parler du principe de l'incompressibilité des liquides. Alors, puisque ça ne se compresse pas, ça refoule. Et ça dégouline. Alors ça, c'est romantique, hein, quand tu rentres du bureau là, avec des idées en disant « Ah, ma femme, je vais faire l'amour à ma femme, chérie. » Tu lui mets la main sur le sexe et... Et tu fais des mains de Fatma huileuse sur la mur. Hein? Remarque que comme c'est la mode rétro, tu peux t'en servir de brillantine. Ça sent tellement mauvais que ça risque pas d'attirer les mouches. Heureusement, va que vous venez chez moi, les filles, de temps en temps pour apprendre des trucs. Il y a des tas d'anticonceptionnels, il y a des tas de moyens de ne pas être enceinte. Il y a évidemment le plus radical. Vous voulez, les filles, à 100% être sûres de ne pas être enceinte, à 100%, hein? Et bien, vous buvez, chaque fois que vous allez faire l'amour, vous buvez un bon apéritif. Voilà. À la place, évidemment.
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1: Bonjour dans le Var, un incendie a parcouru 2500 hectares depuis mardi en Gironde. Un feu s'est déclaré hier à Somos et a déjà parcouru plus de 800 hectares avec au moins 600 personnes évacuées selon Laurent Nunez. Le Gard, les Bouches-du-Rhône, le Var, le Vaucluse et l'Aude sont placés par ailleurs en rouge aujourd'hui pour risque très élevé d'incendie. Plus de 44 000 hectares ont été brûlés en France depuis le début de l'année avec 128 interpellations. Un total de 5764 morts en excès a été enregistré durant la vague de chaleur de juin, annonce Santé publique France, dans les départements concernés par des records de température historique du 17 juin.

0: Revenu début juillet, alors que la victime est entrée d'une soirée, le suspect, un mineur non accompagné de 16 ans, doit être présenté devant la justice aujourd'hui. Une crèche illégale mise à jour. Dans l'Essonne, une douzaine d'enfants enfermés dans le noir ont été découverts au sous-sol d'une maison hier, jeudi. Deux assistantes maternelles de 41 et 48 ans ont été mises en garde à vue et placées sous contrôle judiciaire avec interdiction d'entrer en contact l'une avec l'autre. C'est la fin de ce flash, une très bonne journée à toutes et à tous.
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2: La météo pour ce jeudi 23 juillet, le soleil domine sur les trois quarts du pays, tandis que le ciel est nuageux près de l'Allemagne et de la Belgique. Les températures pour ce jeudi matin, 14 degrés pour Lille, 15 degrés pour Cherbourg, Strasbourg, Brest et Paris, 16 degrés pour Orléans, 17 degrés pour Lyon, 20 degrés à Toulouse et Biarritz, 21 pour Bordeaux et Nice, 22 degrés pour Marseille et 23 à Perpignan et Ajaccio. Et pour ce jeudi après-midi, entre 23 et 27 degrés sur le moitié nord, il fera 23 sur les Hauts-de-France, 24 en Normandie, 25 sur le Grand Est, 26 en Île-de-France, 27 degrés pour la Bretagne et dans la moitié sud entre 28 et 36 degrés. Il fera 28 degrés sur la vallée du Rhône, 30 degrés en Corse, 31 à 34 degrés le long de la Méditerranée, 32 à 33 sur la Nouvelle-Aquitaine et 36 degrés. Il fera très chaud encore sur l'Occitanie.
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Bienvenue au Hit des Hits avec, sans plus attendre, le groupe Fin d'Après-Midi qui nous prouve une fois de plus que les Français ont le sens du rythme et de la funky music. Roger et Daniel.

0: 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Vous aimez le bon goût, le charme, la distinction. 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

Je suis sûr que vous êtes comme moi. Vous aimez les belles paroles, les belles mélodies. Alors vous êtes fait pour la house music. House, house.

super bien classé dans les charts américains. Voici nos meilleurs ambassadeurs de la langue française à l'étranger. Jacques Brel nous a quittés, mais heureusement, la relève est assurée.

0: voici maintenant le plus beau gadin de la semaine. Elle vient de perdre encore 63 places. Dur, dur.
1: Oh, que c'est joli! 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

0: Oui, bonjour madame, les laboratoires Coco Bayeux à l'appareil, laboratoire d'hygiène dentaire. Mmh. Vous êtes au courant, non?
1: Non, pas du tout, pourquoi?
0: Ben écoutez madame, on ne veut pas vous faire de peine, mais on est au PTT actuellement, là on fait des expériences avec le téléphone, et il se trouve que, d'après vos dernières conversations téléphoniques, vous auriez plutôt mauvaise haleine, est-ce que...
1: Ah bon, non mais vous fichez de moi, non, arrêtez vos bêtises, hein, je vous en prie.
0: Ben, écoutez madame, je suis avec la...
1: Oui, communications téléphoniques, excusez-moi, mais enfin je suis pas idiote.
0: Non madame, je crois que vous êtes en train de vous égarer, je vous explique. Nous avons mis au point un brevet qui nous permet de détecter, donc conjointement avec le ministère de la Santé, vous savez que les dents, les problèmes dentaires sont très mal remboursés en France.
1: Ah ça je le sais parce que...
0: Oui, vous avez... Bah oui, justement...
1: Non,
0: vous...
1: j'ai pas de problème, hein. Ah pas bah... du tout, ne vous inquiétez pas.
0: Bah si, si vous le savez, c'est que...
1: Bah je sais, parce que de toute façon, en ce moment, je vais chez le dentiste, mais je sais pas parce que j'ai mauvaise haleine, je me fais mettre des dents, c'est tout à fait différent.
0: Bah oui, madame, mais... C'est justement peut-être parce que vous êtes en train de vous faire mettre des dents que vous avez mauvaise haleine.
1: Ah non, pas du tout. Justement, ces dents-là, elles sont enlevées depuis 15 ans, alors je risque pas d'avoir mauvaise haleine avec, hein.
0: Donc, bah je sais, madame, plus c'est vieux et plus...
1: Je suis suivie régulièrement, si vous voulez savoir. Alors, mauvaise haleine au téléphone, excusez-moi, hein, mais... N'importe quoi.
0: Écoutez, moi, je ne veux pas vous décevoir ni vous heurter, mais là, bon, j'ai un masque sur le nez, et heureusement.
1: Oh, écoutez, non, mais dis donc, hé. Non, mais vous avez un masque sur le visage pour ne pas sentir mon haleine, non, mais pour qui vous me prenez? Non, mais je suis pas idiote, hein.
0: Bon. Madame.
1: Bah, il n'y a pas de...
0: Écoutez, madame.
1: Madame,
0: je vais continuer cette conversation en enlevant le masque comme ça. Bon.
1: Non, mais vous êtes tombé sur la tête ou quoi?
0: Bon, j'enlève le masque, madame.
1: Ouais, mais enlevez le masque et puis mettez-le où vous voulez, j'en ai rien à faire.
0: Je le pose sur la table.
1: Mais c'est ça, mais c'est ça.
0: Bon, écoutez-moi.
1: Oui, bref. Bah, moi je vais vous raccrocher au nez, ça va être vite fait. Bah,
0: écoutez, je préférerais justement. Oh, je remets le masque. Excusez-moi, madame. Vous pouvez me raccrocher au nez, s'il vous plaît.
1: Je suis pas idiote, hein.
2: Quel beau salon, la fesse.

0: voici un autre épisode d'horreur de l'histoire du lutin de Mochenegogone Monégas.
1: Commence à en avoir plein le dos de ce petit lutin-là.
2: Il n'y a rien qu'on peut faire.
1: Écoute, on va essayer de courir jusqu'à l'auto.
3: J'ai entendu ce que t'as dit. Ah, inquiète-toi pas, j'ai pensé à tout. Puis je peux te prédire que ton char, il partira pas.
1: Bon, tu dis ça parce que t'as débranché la batterie, je suppose.
3: Eh non, j'ai juste à regarder la marque.
1: Oui, c'est qu'on a une Lada.
2: Écoute donc, vous êtes combien de lutins comme ça?
3: Il en reste juste un, puis c'est moi. Hein? C'est vous dire mon importance. Ouais. D'ailleurs, Fernand Gignac en parle dans sa chanson. Écoutez ça.
4: L'importance, le lutin qui nous reste.
3: Vous êtes sous mon pouvoir.
1: Oh, toi, mon petit.
3: Attention à ce que tu vas dire.
2: Insulte-le pas.
1: Sacré coquin, va.
3: Parce que je pourrais m'arranger pour que tu sois plus laid que moi.
2: Oh non, s'il vous plaît, je voudrais pas être prise dans un cauchemar.
1: Moi, je voudrais pas être président de Québécois.
3: Je jetterai un sort au moment propice.
2: Mais c'est quand le moment propice pour jeter un sort?
3: Un sort, oh, tu jettes ça quand c'est plus bon, ok?
1: Ah ben oui.
3: Et je peux ensorceler les gens à distance. Ça regarde bien sur le mur.
5: Alors voilà, c'est tout ce que j'ai à dire au sujet de l'album de Green Day. Vraiment pourri.
1: C'est Claude Rajotte.
3: C'est ça.
2: Qu'est-ce que vous allez y faire?
3: Check bien.
5: Par contre, ce nouveau disque de Steph Katz qui vient de sortir, c'est génial. Du début.
1: Oh non!
2: Pourquoi vous faites ça?
1: Ça, c'est pas correct, ça.
3: La Lune est en Cancer, Vénus est en Capricorne.
1: Jojo, ça va?
3: Téléphonez à 1-800 Gros Poodle. Je vais vous en donner encore plus des informations que vous voulez.
1: Oh, pauvre elle.
2: Oh, arrêtez ça.
3: Je comprends pas, j'ai rien fait encore.
1: Oh non?
3: Ah, d'accord.
1: Mais un lutin, là, c'est originaire de où?
3: L'Irlande.
1: Ah, l'Irlande. Mais je comprends pourquoi on y voit toujours un conte de Noël.
2: Voyons, c'est quoi le rapport?
1: Ben, tu sais, ben, sapin, là, les boules, les lumières, puis l'Irlande.
2: Bien sûr.
3: Mais moi, je suis un lutin de Québec, moi.
1: Ah, quel bout de Québec?
3: Un quartier lutin.
1: Ah, ben oui.
2: Il est beau, votre chapeau à plume.
3: Valeur que ça n'est pas à moi.
1: T'es qui?
3: Et ta plume, tu viens de le dire.
1: Ah, ben oui, donc.
3: Bon, qu'est-ce que je vais faire de vous?
1: Ben oui, qu'on en finisse, là.
3: Guillotine?
1: Oh, non, pas guillotine, non.
3: Guillotine?
1: Pas la guillotine, s'il vous plaît, non.
3: Guillotine, toilette ici?
1: Juste là.
3: Merci.
1: C'est notre chance.
2: Mais si on saute, il va s'en apercevoir.
1: Dis quelque chose pour lui montrer qu'on est encore là.
6: C'est normal, c'est une salle de bain.
1: Mais c'est bon, ça, chérie.
2: Mais oui, mais quand
1: tu reviens là. Oh, il vite.
2: Mais oui.
1: Non, je pense qu'on peut pas prendre l'auto.
2: Tu penses qu'il va nous rattraper?
1: Je pense pas, non.
6: Ah, c'est partout, le petit maudit.
2: Il était aux toilettes, puis là, il est rendu dehors.
1: C'est vraiment au-delà du réel.
3: Oui, comme dans Toilette Zone.

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1: Bonjour, dans le Var, un incendie a parcouru 2500 hectares depuis mardi en Gironde. Un feu s'est déclaré hier à Somos et a déjà parcouru plus de 800 hectares avec au moins 600 personnes évacuées selon Laurent Nunez. Le Gard, les Bouches-du-Rhône, le Var, le Vaucluse et l'Aude sont placés par ailleurs en rouge aujourd'hui pour risque très élevé d'incendie. Plus de 44 000 hectares ont été brûlés en France depuis le début de l'année avec 128 interpellations. Un total de 5 764 morts en excès a été enregistré durant la vague de chaleur de juin, annonce Santé Publique France, dans les départements concernés par des records de température historique du 17 juin au 2 juillet. Ce bond de la mortalité ne peut pas encore être imputé avec certitude à la canicule. Sébastien Lecornu se rendra à Saint-Étienne-du-Rouvray en Seine-Maritime dimanche pour le 10e anniversaire de l'attentat du 26 juillet 2016. Le père Jacques Hamel avait été égorgé dans son église par les djihadistes Adel Kermiche et Abdel Malik Petitjean, 19 ans, fichés et se réclamant de l'État islamique. Tous les deux ont été abattus par la police. À Rennes, un adolescent de 16 ans a été placé en garde à vue après le viol d'une octogénaire. L'agression est survenue début juillet alors que la victime rentrait d'une soirée. Le suspect, un mineur non accompagné de 16 ans, doit être présenté devant la justice aujourd'hui. Une crèche illégale mise à jour dans l'Essonne. Une douzaine d'enfants enfermés dans le noir ont été découverts au sous-sol d'une maison hier, jeudi. Deux assistantes maternelles de 41 et 48 ans ont été mises en garde à vue et placées sous contrôle judiciaire avec interdiction d'entrer en contact l'une avec l'autre. C'est la fin de ce flash, une très bonne journée à toutes et à tous.
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2: La météo pour ce jeudi 23 juillet, le soleil domine sur les trois quarts du pays, tandis que le ciel est nuageux près de l'Allemagne et de la Belgique. Les températures pour ce jeudi matin, 14 degrés pour Lille, 15 degrés pour Cherbourg, Strasbourg, Brest et Paris, 16 degrés pour Orléans, 17 degrés pour Lyon, 20 degrés à Toulouse et Biarritz, 21 pour Bordeaux et Nice, 22 degrés pour Marseille et 23 à Perpignan et Ajaccio. Et pour ce jeudi après-midi, entre 23 et 27 degrés sur une moitié nord, il fera 23 sur les Hauts-de-France, 24 en Normandie, 25 sur le Grand Est, 26 en Ile-de-France, 27 degrés pour la Bretagne et dans la moitié sud entre 28 et 36 degrés. Il fera 28 degrés sur la vallée du Rhône, 30 degrés en Corse, 31 à 34 degrés le long de la Méditerranée, 32 à 33 sur la Nouvelle-Aquitaine et 36 degrés. Il fera très chaud encore sur l'Occident.

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1: Bonjour dans le Var, un incendie a parcouru 2500 hectares depuis mardi en Gironde. Un feu s'est déclaré hier à Somos et a déjà parcouru plus de 800 hectares avec au moins 600 personnes évacuées selon Laurent Nunez. Le Gard, les Bouches-du-Rhône, le Var, le Vaucluse et l'Aude sont placés par ailleurs en rouge aujourd'hui pour risque très élevé d'incendie. Plus de 44 000 hectares ont été brûlés en France depuis le début de l'année avec 128 interpellations. Un total de 5 764 morts en excès a été enregistré durant la vague de chaleur de juin, annonce Santé publique France, dans les départements concernés par des records de température historique du 17 juin au 2 juillet. Ce bond de la mortalité ne peut pas encore être imputé avec certitude à la canicule. Sébastien Lecornu se rendra à Saint-Étienne-du-Rouvray en Seine-Maritime dimanche pour le 10e anniversaire de l'attentat du 26 juillet 2016. Le père Jacques Hamel avait été égorgé dans son église par les djihadistes Adel Kermiche et Abdel Malik Petitjean, 19 ans, fiché S et se réclamant de l'État islamique. Tous les deux ont été abattus par la police. À Rennes, un adolescent de 16 ans a été placé en garde à vue après le viol d'une octogénaire. L'agression est survenue début juillet alors que la victime rentrait d'une soirée. Le suspect, un mineur non accompagné de 16 ans, doit être présenté devant la justice aujourd'hui. Une crèche illégale mise à jour dans l'Essonne. Une douzaine d'enfants enfermés dans le noir ont été découverts au sous-sol d'une maison hier, jeudi. Deux assistantes maternelles de 41 et 48 ans ont été mises en garde à vue et placées sous contrôle judiciaire avec interdiction d'entrer en contact l'une avec l'autre. C'est la fin de ce flash, une très bonne journée à toutes et à tous.
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2: La météo pour ce jeudi 23 juillet, le soleil domine sur les trois quarts du pays, tandis que le ciel est nuageux près de l'Allemagne et de la Belgique. Les températures pour ce jeudi matin, 14 degrés pour Lille, 15 degrés pour Cherbourg, Strasbourg, Brest et Paris, 16 degrés pour Orléans, 17 degrés pour Lyon, 20 degrés à Toulouse et Biarritz, 21 pour Bordeaux et Nice, 22 degrés pour Marseille et 23 à Perpignan et Ajaccio. Et pour ce jeudi après-midi, entre 23 et 27 degrés sur la moitié nord, il fera 23 sur les Hauts-de-France, 24 en Normandie, 25 sur le Grand Est, 26 en Ile-de-France, 27 degrés pour la Bretagne et dans la moitié sud entre 28 et 36 degrés. Il fera 28 degrés sur la vallée du Rhône, 30 degrés en Corse, 31 à 34 degrés le long de la Méditerranée, 32 à 33 sur la Nouvelle-Aquitaine et 36 degrés. Il fera très chaud encore sur l'Occitanie.
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1: Bonjour, dans le Var, un incendie a parcouru 2500 hectares depuis mardi en Gironde. Un feu s'est déclaré hier à Somos et a déjà parcouru plus de 800 hectares avec au moins 600 personnes évacuées selon Laurent Nunez. Le Gard, les Bouches-du-Rhône, le Var, le Vaucluse et l'Aude sont placés par ailleurs en rouge aujourd'hui pour risque très élevé d'incendie. Plus de 44 000 hectares ont été brûlés en France depuis le début de l'année avec 128 interpellations. Un total de 5764 morts en excès a été enregistré durant la vague de chaleur de juin, annonce Santé Publique France, dans les départements concernés par des records de température historique du 17 juin au 2 juillet. Ce bond de la mortalité ne peut pas encore être imputé avec certitude à la canicule. Sébastien Lecornu se rendra à Saint-Étienne-du-Rouvray en Seine-Maritime dimanche pour le 10e anniversaire de l'attentat du 26 juillet 2016. Le père Jacques Hamel avait été égorgé dans son église par les djihadistes Adel Kermich et Abdel Malik Petitjean, 19 ans, fiché S et se réclamant de l'État islamique. Tous les deux ont été abattus par la police. À Rennes, un adolescent de 16 ans a été placé en garde à vue après le viol d'une octogénaire. L'agression est survenue début juillet alors que la victime rentrait d'une soirée. Le suspect, un mineur non accompagné de 16 ans, doit être présenté devant la justice aujourd'hui. Une crèche illégale mise à jour dans l'Essonne. Une douzaine d'enfants enfermés dans le noir ont été découverts au sous-sol d'une maison hier, jeudi. Deux assistantes maternelles de 41 et 48 ans ont été mises en garde à vue et placées sous contrôle judiciaire avec interdiction d'entrer en contact l'une avec l'autre. C'est la fin de ce flash, une très bonne journée à toutes et à tous.
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2: La météo pour ce vendredi 24 juillet, c'est du soleil sur tout le pays, avec quelques petits passages nuageux sur les Hauts-de-France ou en Île-de-France. Les températures pour ce vendredi matin, 13 degrés pour Lille, 14 à Strasbourg, 15 degrés pour Paris, 16 à Cherbourg, 17 degrés à Brest et Lyon, 20 degrés pour Toulouse, 20 degrés également pour Biarritz, 21 à Bordeaux, 22 à Nice, 24 degrés pour Perpignan et Ajaccio. Et pour ce vendredi après-midi, 27 à 28 degrés sur une moitié nord, il faudra 27 sur les Hauts-de-France, la Normandie et la Bretagne, 27 en Alsace, 28 sur l'Île-de-France et dans la moitié sud, comptez entre 30 et 37 degrés. 30 degrés pour la Corse, 34 degrés sur la Nouvelle-Aquitaine, 31 sur la vallée du Rhône, entre 30 et 33 degrés le long de la Méditerranée et 37 degrés encore en Occitanie.

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1: Bonjour dans le Var, un incendie a parcouru 2500 hectares depuis mardi en Gironde. Un feu s'est déclaré hier à Somos et a déjà parcouru plus de 800 hectares avec au moins 600 personnes évacuées selon Laurent Nunez. Le Gard, les Bouches-du-Rhône, le Var, le Vaucluse et l'Aude sont placés par ailleurs en rouge aujourd'hui pour risque très élevé d'incendie. Plus de 44 000 hectares ont été brûlés en France depuis le début de l'année avec 128 interpellations. Un total de 5 764 morts en excès a été enregistré durant la vague de chaleur de juin, annonce Santé Publique France dans les départements concernés par des records de température historique du 17 juin au 2 juillet. Ce bond de la mortalité ne peut pas encore être imputé avec certitude à la canicule. Sébastien Lecornu se rendra à Saint-Étienne-du-Rouvray en Seine-Maritime dimanche pour le 10e anniversaire de l'attentat du 26 juillet 2016. Le père Jacques Hamel avait été égorgé dans son église par les djihadistes Adel Kermich et Abdel Malik Petitjean, 19 ans, fiché S et se réclamant de l'État islamique. Tous les deux ont été abattus par la police. À Rennes, un adolescent de 16 ans a été placé en garde à vue après le viol d'une octogénaire. L'agression est survenue début juillet alors que la victime rentrait d'une soirée. Le suspect, un mineur non accompagné de 16 ans, doit être présenté devant la justice aujourd'hui. Une crèche illégale mise à jour dans l'Essonne. Une douzaine d'enfants enfermés dans le noir ont été découverts au sous-sol d'une maison hier, jeudi. Deux assistantes maternelles de 41 et 48 ans ont été mises en garde à vue et placées sous contrôle judiciaire avec interdiction d'entrer en contact l'une avec l'autre. C'est la fin de ce flash, une très bonne journée à toutes et à tous.
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2: La météo pour ce vendredi 24 juillet, c'est du soleil sur tout le pays, avec quelques petits passages nuageux sur les Hauts-de-France ou en Île-de-France. Les températures pour ce vendredi matin, 13 degrés pour Lille, 14 à Strasbourg, 15 degrés pour Paris, 16 à Cherbourg, 17 degrés à Brest et Lyon, 20 degrés pour Toulouse, 20 degrés également pour Biarritz, 21 à Bordeaux, 22 à Nice, 24 degrés pour Perpignan et Ajaccio. Et pour ce vendredi après-midi, 27 à 28 degrés sur une moitié nord, il faudra 27 sur les Hauts-de-France, la Normandie et la Bretagne, 27 en Alsace, 28 sur l'Île-de-France et dans la moitié sud, comptez entre 30 et 37 degrés. 30 degrés pour la Corse, 34 degrés sur la Nouvelle-Aquitaine, 31 sur la vallée du Rhône, entre 30 et 33 degrés le long de la Méditerranée et 37 degrés encore en Occitanie.

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1: Bonjour, la DJ Barbara Butch va porter plainte contre la France Insoumise pour provocation à la haine et à la violence. Rappelons que le concert de la DJ organisé samedi soir à Grenoble avait été arrêté au bout de 20 minutes après l'irruption d'une centaine de militants insoumis et pro-palestiniens dans le cadre d'un appel au boycott de l'artiste soutenu par LFI. Ces manifestants ont été accusés d'antisémitisme. La mairie de Grenoble a porté plainte contre X. L'incendie parti hier de Somos au nord du bassin d'Arcachon en Gironde continuer de progresser ce matin. Le feu a déjà parcouru un peu plus de 2050 hectares et s'étend sur une quinzaine de kilomètres. La situation est toujours jugée défavorable. 500 sapeurs-pompiers sont mobilisés, aucun blessé pour l'heure n'est à déplorer. Le prix des légumes a augmenté de 10% sur un an, en partie en raison des aléas climatiques, déplore l'association de défense des consommateurs familles rurales. Mais cette dernière dénonce une tendance inflationniste plus ancienne. À l'occasion de la publication de ses résultats trimestriels, Nestlé a annoncé aujourd'hui créer une co-entreprise à part égale pour ses eaux en bouteille avec l'entreprise américaine de capital investissement Platinum Equity. La nouvelle entreprise s'appellera Peranel, elle sera basée à Paris et regroupera plus de 30 marques commercialisées dans 120 pays, dont San Pellegrino, Perrier et Aquapana. La guerre au Moyen-Orient, les rebelles houthis du Yémen pro-iranien ont revendiqué des attaques en mer Rouge contre deux pétroliers saoudiens. Ils semblent ainsi vouloir ouvrir un nouveau front dans ce conflit alors que les États-Unis de leur côté poursuivent ce jeudi leur frappe contre l'Iran. C'est la fin de ce flash, une très bonne journée à notre écoute.
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2: La météo pour ce vendredi 24 juillet, c'est du soleil sur tout le pays, avec quelques petits passages nuageux sur les Hauts-de-France ou en Île-de-France. Les températures pour ce vendredi matin, 13 degrés pour Lille, 14 à Strasbourg, 15 degrés pour Paris, 16 à Cherbourg, 17 degrés à Brest et Lyon, 20 degrés pour Toulouse, 20 degrés également pour Biarritz, 21 à Bordeaux, 22 à Nice, 24 degrés pour Perpignan et Ajaccio. Et pour ce vendredi après-midi, 27 à 28 degrés sur une moitié nord, il fera 27 sur les Hauts-de-France, la Normandie et la Bretagne, 27 en Alsace, 28 sur l'Île-de-France et dans la moitié sud, comptez entre 30 et 37 degrés. 30 degrés pour la Corse, 34 degrés sur la Nouvelle-Aquitaine, 31 sur la vallée du Rhône, entre 30 et 33 degrés le long de la Méditerranée et 37 degrés encore en Occitanie.
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1: Bonjour, la DJ Barbara Butch va porter plainte contre la France Insoumise pour provocation à la haine et à la violence. Rappelons que le concert de la DJ organisé samedi soir à Grenoble avait été arrêté au bout de 20 minutes après l'irruption d'une centaine de militants insoumis et pro-palestiniens dans le cadre d'un appel au boycott de l'artiste soutenu par LFI. Ces manifestants ont été accusés d'antisémitisme. La mairie de Grenoble a porté plainte contre X. L'incendie parti hier de Somos au nord du bassin d'Arcachon en Gironde continuer de progresser ce matin. Le feu a déjà parcouru un peu plus de 2050 hectares et s'étend sur une quinzaine de kilomètres. La situation est toujours jugée défavorable. 500 sapeurs-pompiers sont mobilisés, aucun blessé pour l'heure n'est à déplorer. Le prix des légumes a augmenté de 10% sur un an, en partie en raison des aléas climatiques, déplore l'association de défense des consommateurs familiers rurales. Mais cette dernière dénonce une tendance inflationniste plus ancienne. À l'occasion de la publication de ses résultats trimestriels, Nestlé a annoncé aujourd'hui créer une co-entreprise à part égale pour ses eaux en bouteille avec l'entreprise américaine de capital investissement Platinum Equity. La nouvelle entreprise s'appellera Peranel, elle sera basée à Paris et regroupera plus de 30 marques commercialisées dans 120 pays, dont San Pellegrino, Perrier et Aquapana. La guerre au Moyen-Orient, les rebelles houthis du Yémen pro-iranien ont revendiqué des attaques en mer Rouge contre deux pétroliers saoudiens. Ils semblent ainsi vouloir ouvrir un nouveau front dans ce conflit alors que les États-Unis de leur côté poursuivent ce jeudi leur frappe contre l'Iran. C'est la fin de ce flash, une très bonne journée à notre écoute.
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2: La météo pour ce vendredi 24 juillet, c'est du soleil sur tout le pays, avec quelques petits passages nuageux sur les Hauts-de-France ou en Île-de-France. Les températures pour ce vendredi matin, 13 degrés pour Lille, 14 à Strasbourg, 15 degrés pour Paris, 16 à Cherbourg, 17 degrés à Brest et Lyon, 20 degrés pour Toulouse, 20 degrés également pour Biarritz, 21 à Bordeaux, 22 à Nice, 24 degrés pour Perpignan et Ajaccio. Et pour ce vendredi après-midi, 27 à 28 degrés sur une moitié nord, il faudra 27 sur les Hauts-de-France, la Normandie et la Bretagne, 27 en Alsace, 28 sur l'Île-de-France et dans la moitié sud, comptez entre 30 et 37 degrés. 30 degrés pour la Corse, 34 degrés sur la Nouvelle-Aquitaine, 31 sur la vallée du Rhône, entre 30 et 33 degrés le long de la Méditerranée et 37 degrés encore en Occitanie.
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1: Bonjour, la DJ Barbara Butch va porter plainte contre la France Insoumise pour provocation à la haine et à la violence. Rappelons que le concert de la DJ organisé samedi soir à Grenoble avait été arrêté au bout de 20 minutes après l'irruption d'une centaine de militants insoumis et pro-palestiniens dans le cadre d'un appel au boycott de l'artiste soutenu par LFI. Ces manifestants ont été accusés d'antisémitisme. La mairie de Grenoble a porté plainte contre X. L'incendie parti hier de Somos au nord du bassin d'Arcachon en Gironde continué de progresser ce matin. Le feu a déjà parcouru un peu plus de 2050 hectares et s'étend sur une quinzaine de kilomètres. La situation est toujours jugée défavorable. 500 sapeurs-pompiers sont mobilisés, aucun blessé pour l'heure n'est à déplorer. Le prix des légumes a augmenté de 10% sur un an, en partie en raison des aléas climatiques, déplore l'association de défense des consommateurs familiers rurales. Mais cette dernière dénonce une tendance inflationniste plus ancienne. À l'occasion de la publication de ses résultats trimestriels, Nestlé a annoncé aujourd'hui créer une co-entreprise à part égale pour ses eaux en bouteille avec l'entreprise américaine de capital investissement Platinum Equity. La nouvelle entreprise s'appellera Peranel, elle sera basée à Paris et regroupera plus de 30 marques commercialisées dans 120 pays, dont San Pellegrino, Perrier et Aquapana. La guerre au Moyen-Orient, les rebelles houthis du Yémen pro-iranien ont revendiqué des attaques en mer Rouge contre deux pétroliers saoudiens. Ils semblent ainsi vouloir ouvrir un nouveau front dans ce conflit alors que les États-Unis, de leur côté, poursuivent ce jeudi leur frappe contre l'Iran. C'est la fin de ce flash, une très bonne journée à notre écoute.
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2: La météo pour ce vendredi 24 juillet, c'est du soleil sur tout le pays, avec quelques petits passages nuageux sur les Hauts-de-France ou en Île-de-France. Les températures pour ce vendredi matin, 13 degrés pour Lille, 14 à Strasbourg, 15 degrés pour Paris, 16 à Cherbourg, 17 degrés à Brest et Lyon, 20 degrés pour Toulouse, 20 degrés également pour Biarritz, 21 à Bordeaux, 22 à Nice, 24 degrés pour Perpignan et Ajaccio. Et pour ce vendredi après-midi, 27 à 28 degrés sur une moitié nord, il faudra 27 sur les Hauts-de-France, la Normandie et la Bretagne, 27 en Alsace, 28 sur l'Île-de-France et dans la moitié sud, comptez entre 30 et 37 degrés. 30 degrés pour la Corse, 34 degrés sur la Nouvelle-Aquitaine, 31 sur la vallée du Rhône, entre 30 et 33 degrés le long de la Méditerranée et 37 degrés encore en Occitanie.
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1: Bonjour, la DJ Barbara Butch va porter plainte contre la France Insoumise pour provocation à la haine et à la violence. Rappelons que le concert de la DJ organisé samedi soir à Grenoble avait été arrêté au bout de 20 minutes après l'irruption d'une centaine de militants insoumis et pro-palestiniens dans le cadre d'un appel au boycott de l'artiste soutenu par LFI. Ces manifestants ont été accusés d'antisémitisme. La mairie de Grenoble a porté plainte contre X. L'incendie parti hier de Somos au nord du bassin d'Arcachon en Gironde continuait de progresser ce matin. Le feu a déjà parcouru un peu plus de 2050 hectares et s'étend sur une quinzaine de kilomètres. La situation est toujours jugée défavorable. 500 sapeurs-pompiers sont mobilisés, aucun blessé pour l'heure n'est à déplorer. Le prix des légumes a augmenté de 10% sur un an, en partie en raison des aléas climatiques, déplore l'association de défense des consommateurs familles rurales. Mais cette dernière dénonce une tendance inflationniste plus ancienne. À l'occasion de la publication de ses résultats trimestriels, Nestlé a annoncé aujourd'hui créer une co-entreprise à part égale pour ses eaux en bouteille avec l'entreprise américaine de capital investissement Platinum Equity. La nouvelle entreprise s'appellera Peranel, elle sera basée à Paris et regroupera plus de 30 marques commercialisées dans 120 pays dont San Pellegrino, Perrier et Aquapana. La guerre au Moyen-Orient, les rebelles houthis du Yémen pro-iranien ont revendiqué des attaques en mer Rouge contre deux pétroliers saoudiens. Ils semblent ainsi vouloir ouvrir un nouveau front dans ce conflit alors que les États-Unis de leur côté poursuivent ce jeudi leur frappe contre l'Iran. C'est la fin de ce flash, une très bonne journée à notre écoute.
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2: La météo pour ce vendredi 24 juillet, c'est du soleil sur tout le pays, avec quelques petits passages nuageux sur les Hauts-de-France ou en Île-de-France. Les températures pour ce vendredi matin, 13 degrés pour Lille, 14 à Strasbourg, 15 degrés pour Paris, 16 à Cherbourg, 17 degrés à Brest et Lyon, 20 degrés pour Toulouse, 20 degrés également pour Biarritz, 21 à Bordeaux, 22 à Nice, 24 degrés pour Perpignan et Ajaccio. Et pour ce vendredi après-midi, 27 à 28 degrés sur une moitié nord, il fera 27 sur les Hauts-de-France, la Normandie et la Bretagne, 27 en Alsace, 28 sur l'Île-de-France et dans la moitié sud, comptez entre 30 et 37 degrés. 30 degrés pour la Corse, 34 degrés sur la Nouvelle-Aquitaine, 31 sur la vallée du Rhône, entre 30 et 33 degrés le long de la Méditerranée et 37 degrés encore en Occitanie.
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1: Bonjour, la DJ Barbara Butch va porter plainte contre la France Insoumise pour provocation à la haine et à la violence. Rappelons que le concert de la DJ organisé samedi soir à Grenoble avait été arrêté au bout de 20 minutes après l'irruption d'une centaine de militants insoumis et pro-palestiniens dans le cadre d'un appel au boycott de l'artiste soutenu par LFI. Ces manifestants ont été accusés d'antisémitisme. La mairie de Grenoble a porté plainte contre X. L'incendie parti hier de Somos au nord du bassin d'Arcachon en Gironde continuer de progresser ce matin. Le feu a déjà parcouru un peu plus de 2050 hectares et s'étend sur une quinzaine de kilomètres. La situation est toujours jugée défavorable. 500 sapeurs-pompiers sont mobilisés, aucun blessé pour l'heure n'est à déplorer. Le prix des légumes a augmenté de 10% sur un an, en partie en raison des aléas climatiques, déplore l'association de défense des consommateurs familles rurales. Mais cette dernière dénonce une tendance inflationniste plus ancienne. À l'occasion de la publication de ses résultats trimestriels, Nestlé a annoncé aujourd'hui créer une co-entreprise à part égale pour ses eaux en bouteille avec l'entreprise américaine de capital investissement Platinum Equity. La nouvelle entreprise s'appellera Peranel, elle sera basée à Paris et regroupera plus de 30 marques commercialisées dans 120 pays, dont San Pellegrino, Perrier et Aquapana. La guerre au Moyen-Orient, les rebelles houthis du Yémen pro-iranien ont revendiqué des attaques en mer Rouge contre deux pétroliers saoudiens. Ils semblent ainsi vouloir ouvrir un nouveau front dans ce conflit alors que les États-Unis, de leur côté, poursuivent ce jeudi leur frappe contre l'Iran. C'est la fin de ce flash, une très bonne journée à notre écoute.
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2: La météo pour ce vendredi 24 juillet, c'est du soleil sur tout le pays, avec quelques petits passages nuageux sur les Hauts-de-France ou en Île-de-France. Les températures pour ce vendredi matin, 13 degrés pour Lille, 14 à Strasbourg, 15 degrés pour Paris, 16 à Cherbourg, 17 degrés à Brest et Lyon, 20 degrés pour Toulouse, 20 degrés également pour Biarritz, 21 à Bordeaux, 22 à Nice, 24 degrés pour Perpignan et Ajaccio. Et pour ce vendredi après-midi, 27 à 28 degrés sur une moitié nord, il fera 27 sur les Hauts-de-France, la Normandie et la Bretagne, 27 en Alsace, 28 sur l'Île-de-France et dans la moitié sud, comptez entre 30 et 37 degrés. 30 degrés pour la Corse, 34 degrés sur la Nouvelle-Aquitaine, 31 sur la vallée du Rhône, entre 30 et 33 degrés le long de la Méditerranée et 37 degrés encore en Occitanie.
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1: Bonjour, la DJ Barbara Butch va porter plainte contre la France Insoumise pour provocation à la haine et à la violence. Rappelons que le concert de la DJ organisé samedi soir à Grenoble avait été arrêté au bout de 20 minutes après l'irruption d'une centaine de militants insoumis et pro-palestiniens dans le cadre d'un appel au boycott de l'artiste soutenu par LFI. Ces manifestants ont été accusés d'antisémitisme. La mairie de Grenoble a porté plainte contre X. L'incendie parti hier de Somos au nord du bassin d'Arcachon en Gironde continué de progresser ce matin. Le feu a déjà parcouru un peu plus de 2050 hectares et s'étend sur une quinzaine de kilomètres. La situation est toujours jugée défavorable. 500 sapeurs-pompiers sont mobilisés, aucun blessé pour l'heure n'est à déplorer. Le prix des légumes a augmenté de 10% sur un an, en partie en raison des aléas climatiques, déplore l'association de défense des consommateurs familiers rurales. Mais cette dernière dénonce une tendance inflationniste plus ancienne. À l'occasion de la publication de ses résultats trimestriels, Nestlé a annoncé aujourd'hui créer une co-entreprise à part égale pour ses eaux en bouteille avec l'entreprise américaine de capital investissement Platinum Equity. La nouvelle entreprise s'appellera Peranel, elle sera basée à Paris et regroupera plus de 30 marques commercialisées dans 120 pays, dont San Pellegrino, Perrier et Aquapana. La guerre au Moyen-Orient, les rebelles houthis du Yémen pro-iranien ont revendiqué des attaques en mer Rouge contre deux pétroliers saoudiens. Ils semblent ainsi vouloir ouvrir un nouveau front dans ce conflit alors que les États-Unis, de leur côté, poursuivent ce jeudi leur frappe contre l'Iran. C'est la fin de ce flash, une très bonne journée à notre écoute.
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2: La météo pour ce vendredi 24 juillet, c'est du soleil sur tout le pays, avec quelques petits passages nuageux sur les Hauts-de-France ou en Île-de-France. Les températures pour ce vendredi matin, 13 degrés pour Lille, 14 à Strasbourg, 15 degrés pour Paris, 16 à Cherbourg, 17 degrés à Brest et Lyon, 20 degrés pour Toulouse, 20 degrés également pour Biarritz, 21 à Bordeaux, 22 à Nice, 24 degrés pour Perpignan et Ajaccio. Et pour ce vendredi après-midi, 27 à 28 degrés sur une moitié nord, il faudra 27 sur les Hauts-de-France, la Normandie et la Bretagne, 27 en Alsace, 28 sur l'Île-de-France et dans la moitié sud, comptez entre 30 et 37 degrés. 30 degrés pour la Corse, 34 degrés sur la Nouvelle-Aquitaine, 31 sur la vallée du Rhône, entre 30 et 33 degrés le long de la Méditerranée et 37 degrés encore en Occitanie.

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1: Bonjour, la DJ Barbara Butch va porter plainte contre la France Insoumise pour provocation à la haine et à la violence. Rappelons que le concert de la DJ organisé samedi soir à Grenoble avait été arrêté au bout de 20 minutes après l'irruption d'une centaine de militants insoumis et pro-palestiniens dans le cadre d'un appel au boycott de l'artiste soutenu par LFI. Ces manifestants ont été accusés d'antisémitisme. La mairie de Grenoble a porté plainte contre X. L'incendie parti hier de Somos au nord du bassin d'Arcachon en Gironde continuer de progresser ce matin. Le feu a déjà parcouru un peu plus de 2050 hectares et s'étend sur une quinzaine de kilomètres. La situation est toujours jugée défavorable. 500 sapeurs-pompiers sont mobilisés, aucun blessé pour l'heure n'est à déplorer. Le prix des légumes a augmenté de 10% sur un an, en partie en raison des aléas climatiques, déplore l'association de défense des consommateurs familiers rurales. Mais cette dernière dénonce une tendance inflationniste plus ancienne. À l'occasion de la publication de ses résultats trimestriels, Nestlé a annoncé aujourd'hui créer une co-entreprise à part égale pour ses eaux en bouteille avec l'entreprise américaine de capital investissement Platinum Equity. La nouvelle entreprise s'appellera Peranel, elle sera basée à Paris et regroupera plus de 30 marques commercialisées dans 120 pays dont San Pellegrino, Perrier et Aquapana. La guerre au Moyen-Orient, les rebelles houthis du Yémen pro-iranien ont revendiqué des attaques en mer Rouge contre deux pétroliers saoudiens. Ils semblent ainsi vouloir ouvrir un nouveau front dans ce conflit alors que les États-Unis de leur côté poursuivent ce jeudi leur frappe contre l'Iran. C'est la fin de ce flash, une très bonne journée à notre écoute.
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2: La météo pour ce vendredi 24 juillet, c'est du soleil sur tout le pays, avec quelques petits passages nuageux sur les Hauts-de-France ou en Île-de-France. Les températures pour ce vendredi matin, 13 degrés pour Lille, 14 à Strasbourg, 15 degrés pour Paris, 16 à Cherbourg, 17 degrés à Brest et Lyon, 20 degrés pour Toulouse, 20 degrés également pour Biarritz, 21 à Bordeaux, 22 à Nice, 24 degrés pour Perpignan et Ajaccio. Et pour ce vendredi après-midi, 27 à 28 degrés sur une moitié nord. Il fera 27 sur les Hauts-de-France, la Normandie et la Bretagne, 27 en Alsace, 28 sur l'Île-de-France et dans la moitié sud, comptez entre 30 et 37 degrés. 30 degrés pour la Corse, 34 degrés sur la Nouvelle-Aquitaine, 31 sur la vallée du Rhône, entre 30 et 33 degrés le long de la Méditerranée et 37 degrés encore en Occitanie.
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1: Bonjour, la DJ Barbara Butch va porter plainte contre la France Insoumise pour provocation à la haine et à la violence. Rappelons que le concert de la DJ organisé samedi soir à Grenoble avait été arrêté au bout de 20 minutes après l'irruption d'une centaine de militants insoumis et pro-palestiniens dans le cadre d'un appel au boycott de l'artiste soutenu par LFI. Ces manifestants ont été accusés d'antisémitisme. La mairie de Grenoble a porté plainte contre X. L'incendie parti hier de Somos au nord du bassin d'Arcachon en Gironde continuait de progresser ce matin. Le feu a déjà parcouru un peu plus de 2050 hectares et s'étend sur une quinzaine de kilomètres. La situation est toujours jugée défavorable. 500 sapeurs-pompiers sont mobilisés, aucun blessé pour l'heure n'est à déplorer. Le prix des légumes a augmenté de 10% sur un an, en partie en raison des aléas climatiques, déplore l'association de défense des consommateurs familiers rurales. Mais cette dernière dénonce une tendance inflationniste plus ancienne. À l'occasion de la publication de ses résultats trimestriels, Nestlé a annoncé aujourd'hui créer une co-entreprise à part égale pour ses eaux en bouteille avec l'entreprise américaine de capital investissement Platinum Equity. La nouvelle entreprise s'appellera Peranel, elle sera basée à Paris et regroupera plus de 30 marques commercialisées dans 120 pays, dont San Pellegrino, Perrier et Aquapana. La guerre au Moyen-Orient, les rebelles houthis du Yémen pro-iranien ont revendiqué des attaques en mer Rouge contre deux pétroliers saoudiens. Ils semblent ainsi vouloir ouvrir un nouveau front dans ce conflit alors que les États-Unis de leur côté poursuivent ce jeudi leur frappe contre l'Iran. C'est la fin de ce flash, une très bonne journée à notre écoute.
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2: La météo pour ce vendredi 24 juillet, c'est du soleil sur tout le pays, avec quelques petits passages nuageux sur les Hauts-de-France ou en Île-de-France. Les températures pour ce vendredi matin, 13 degrés pour Lille, 14 à Strasbourg, 15 degrés pour Paris, 16 à Cherbourg, 17 degrés à Brest et Lyon, 20 degrés pour Toulouse, 20 degrés également pour Biarritz, 21 à Bordeaux, 22 à Nice, 24 degrés pour Perpignan et Ajaccio. Et pour ce vendredi après-midi, 27 à 28 degrés sur une moitié nord, il fera 27 sur les Hauts-de-France, la Normandie et la Bretagne, 27 en Alsace, 28 sur l'Île-de-France et dans la moitié sud, comptez entre 30 et 37 degrés. 30 degrés pour la Corse, 34 degrés sur la Nouvelle-Aquitaine, 31 sur la vallée du Rhône, entre 30 et 33 degrés le long de la Méditerranée et 37 degrés encore en Occitanie.
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1: Bonjour, la DJ Barbara Butch va porter plainte contre la France Insoumise pour provocation à la haine et à la violence. Rappelons que le concert de la DJ organisé samedi soir à Grenoble avait été arrêté au bout de 20 minutes après l'irruption d'une centaine de militants insoumis et pro-palestiniens dans le cadre d'un appel au boycott de l'artiste soutenu par LFI. Ces manifestants ont été accusés d'antisémitisme. La mairie de Grenoble a porté plainte contre X. L'incendie parti hier de Somos au nord du bassin d'Arcachon en Gironde continuer de progresser ce matin. Le feu a déjà parcouru un peu plus de 2050 hectares et s'étend sur une quinzaine de kilomètres. La situation est toujours jugée défavorable. 500 sapeurs-pompiers sont mobilisés, aucun blessé pour l'heure n'est à déplorer. Le prix des légumes a augmenté de 10% sur un an, en partie en raison des aléas climatiques, déplore l'association de défense des consommateurs familles rurales. Mais cette dernière dénonce une tendance inflationniste plus ancienne. À l'occasion de la publication de ses résultats trimestriels, Nestlé a annoncé aujourd'hui créer une co-entreprise à part égale pour ses eaux en bouteille avec l'entreprise américaine de capital investissement Platinum Equity. La nouvelle entreprise s'appellera Peranel, elle sera basée à Paris et regroupera plus de 30 marques commercialisées dans 120 pays, dont San Pellegrino, Perrier et Aquapana. La guerre au Moyen-Orient, les rebelles houthis du Yémen pro-iranien ont revendiqué des attaques en mer Rouge contre deux pétroliers saoudiens. Ils semblent ainsi vouloir ouvrir un nouveau front dans ce conflit alors que les États-Unis de leur côté poursuivent ce jeudi leur frappe contre l'Iran. C'est la fin de ce flash, une très bonne journée à notre écoute.
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2: La météo pour ce vendredi 24 juillet, c'est du soleil sur tout le pays, avec quelques petits passages nuageux sur les Hauts-de-France ou en Île-de-France. Les températures pour ce vendredi matin, 13 degrés pour Lille, 14 à Strasbourg, 15 degrés pour Paris, 16 à Cherbourg, 17 degrés à Brest et Lyon, 20 degrés pour Toulouse, 20 degrés également pour Biarritz, 21 à Bordeaux, 22 à Nice, 24 degrés pour Perpignan et Ajaccio. Et pour ce vendredi après-midi, 27 à 28 degrés sur une moitié nord, il faudra 27 sur les Hauts-de-France, la Normandie et la Bretagne, 27 en Alsace, 28 sur l'Île-de-France et dans la moitié sud, comptez entre 30 et 37 degrés. 30 degrés pour la Corse, 34 degrés sur la Nouvelle-Aquitaine, 31 sur la vallée du Rhône, entre 30 et 33 degrés le long de la Méditerranée et 37 degrés encore en Occitanie.

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1: Bonjour, la DJ Barbara Butch va porter plainte contre la France Insoumise pour provocation à la haine et à la violence. Rappelons que le concert de la DJ organisé samedi soir à Grenoble avait été arrêté au bout de 20 minutes après l'irruption d'une centaine de militants insoumis et pro-palestiniens dans le cadre d'un appel au boycott de l'artiste soutenu par LFI. Ces manifestants ont été accusés d'antisémitisme. La mairie de Grenoble a porté plainte contre X. L'incendie parti hier de Somos au nord du bassin d'Arcachon en Gironde continué de progresser ce matin. Le feu a déjà parcouru un peu plus de 2050 hectares et s'étend sur une quinzaine de kilomètres. La situation est toujours jugée défavorable. 500 sapeurs-pompiers sont mobilisés, aucun blessé pour l'heure n'est à déplorer. Le prix des légumes a augmenté de 10% sur un an, en partie en raison des aléas climatiques, déplore l'association de défense des consommateurs familiers rurales. Mais cette dernière dénonce une tendance inflationniste plus ancienne. À l'occasion de la publication de ses résultats trimestriels, Nestlé a annoncé aujourd'hui créer une co-entreprise à part égale pour ses eaux en bouteille avec l'entreprise américaine de capital investissement Platinum Equity. La nouvelle entreprise s'appellera Peranel, elle sera basée à Paris et regroupera plus de 30 marques commercialisées dans 120 pays, dont San Pellegrino, Perrier et Aquapana. La guerre au Moyen-Orient, les rebelles houthis du Yémen pro-iranien ont revendiqué des attaques en mer Rouge contre deux pétroliers saoudiens. Ils semblent ainsi vouloir ouvrir un nouveau front dans ce conflit alors que les États-Unis de leur côté poursuivent ce jeudi leur frappe contre l'Iran. C'est la fin de ce flash, une très bonne journée à notre écoute.
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2: La météo pour ce vendredi 24 juillet, c'est du soleil sur tout le pays, avec quelques petits passages nuageux sur les Hauts-de-France ou en Île-de-France. Les températures pour ce vendredi matin, 13 degrés pour Lille, 14 à Strasbourg, 15 degrés pour Paris, 16 à Cherbourg, 17 degrés à Brest et Lyon, 20 degrés pour Toulouse, 20 degrés également pour Biarritz, 21 à Bordeaux, 22 à Nice, 24 degrés pour Perpignan et Ajaccio. Et pour ce vendredi après-midi, 27 à 28 degrés sur une moitié nord, il fera 27 sur les Hauts-de-France, la Normandie et la Bretagne, 27 en Alsace, 28 sur l'Île-de-France et dans la moitié sud, comptez entre 30 et 37 degrés. 30 degrés pour la Corse, 34 degrés sur la Nouvelle-Aquitaine, 31 sur la vallée du Rhône, entre 30 et 33 degrés le long de la Méditerranée et 37 degrés encore en Occitanie.
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1: Bonjour, la DJ Barbara Butch va porter plainte contre la France Insoumise pour provocation à la haine et à la violence. Rappelons que le concert de la DJ organisé samedi soir à Grenoble avait été arrêté au bout de 20 minutes après l'irruption d'une centaine de militants insoumis et pro-palestiniens dans le cadre d'un appel au boycott de l'artiste soutenu par LFI. Ces manifestants ont été accusés d'antisémitisme. La mairie de Grenoble a porté plainte contre X. L'incendie parti hier de Somos au nord du bassin d'Arcachon en Gironde continuer de progresser ce matin. Le feu a déjà parcouru un peu plus de 2050 hectares et s'étend sur une quinzaine de kilomètres. La situation est toujours jugée défavorable. 500 sapeurs-pompiers sont mobilisés, aucun blessé pour l'heure n'est à déplorer. Le prix des légumes a augmenté de 10% sur un an, en partie en raison des aléas climatiques, déplore l'association de défense des consommateurs familiers rurales. Mais cette dernière dénonce une tendance inflationniste plus ancienne. À l'occasion de la publication de ses résultats trimestriels, Nestlé a annoncé aujourd'hui créer une co-entreprise à part égale pour ses eaux en bouteille avec l'entreprise américaine de capital investissement Platinum Equity. La nouvelle entreprise s'appellera Peranel, elle sera basée à Paris et regroupera plus de 30 marques commercialisées dans 120 pays, dont San Pellegrino, Perrier et Aquapana. La guerre au Moyen-Orient, les rebelles houthis du Yémen pro-iranien ont revendiqué des attaques en mer Rouge contre deux pétroliers saoudiens. Ils semblent ainsi vouloir ouvrir un nouveau front dans ce conflit alors que les États-Unis de leur côté poursuivent ce jeudi leur frappe contre l'Iran. C'est la fin de ce flash, une très bonne journée à notre écoute.
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2: La météo pour ce vendredi 24 juillet, c'est du soleil sur tout le pays, avec quelques petits passages nuageux sur les Hauts-de-France ou en Île-de-France. Les températures pour ce vendredi matin, 13 degrés pour Lille, 14 à Strasbourg, 15 degrés pour Paris, 16 à Cherbourg, 17 degrés à Brest et Lyon, 20 degrés pour Toulouse, 20 degrés également pour Biarritz, 21 à Bordeaux, 22 à Nice, 24 degrés pour Perpignan et Ajaccio. Et pour ce vendredi après-midi, 27 à 28 degrés sur une moitié nord. Il fera 27 sur les Hauts-de-France, la Normandie et la Bretagne, 27 en Alsace, 28 sur l'Île-de-France et dans la moitié sud, comptez entre 30 et 37 degrés. 30 degrés pour la Corse, 34 degrés sur la Nouvelle-Aquitaine, 31 sur la vallée du Rhône, entre 30 et 33 degrés le long de la Méditerranée et 37 degrés encore en Occitanie.

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